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0: Mesdames et messieurs, bonjour. Merci de nous rejoindre dans le grand direct de l'information de ce mercredi. Nous sommes aujourd'hui 12 août 2026. Merci de votre fidélité. Merci de rejoindre donc le grand direct de l'information qu'on démarre donc à travers les titres du bulletin de l'information ce matin. On reviendra donc pour les titres du bulletin de l'information, mesdames et messieurs, le grand direct de l'information. Je vous présente donc le menu ce matin. Nous allons démarrer avec donc la toute première livraison des cadres parus et parvenus à la rédaction ce matin. Ensuite, nous allons faire place donc aux autres rubriques habituelles, à commencer donc par l'entretien du jour. L'entretien du jour, nous serons avec notre invité. Il s'agit donc d'Honora Dabli. Il est responsable syndical, précisément, enseignant de philosophie et secrétaire général adjoint du syndicat national, voilà, donc des enseignants, des enseignements secondaires techniques et professionnels, SINES-TP. Avec lui, nous parlons donc des approches pédagogiques du système éducatif béninois de 1960 à nos jours, les forces et les faiblesses. On parlera donc économie dans cette édition avec Jacques Degué qui s'intéresse donc à l'entrepreneuriat des jeunes. Le manque d'argent est-il un frein à la réussite? Vous aurez donc les réponses dans le grand direct de l'information avec donc notre invité, le pied sur terre. On va parler donc de l'adaptation au changement climatique au Bénin. Pourquoi faut-il renforcer la résilience des producteurs? C'est Ulrich Abalo qui se colle donc à cette rubrique. Vous aurez toutes les précisions à ne pas oublier, mesdames et messieurs, les autres rubriques habituelles, le bulletin de l'information, la page des sports, le mini débat et les autres rubriques et la deuxième lecture de la une des journaux. D'ailleurs, voici pour vous les titres du bulletin de l'information ce matin.
1: Dans les titres du bulletin matinal, quels sont les conditions pour bénéficier de la grâce présidentielle? La question a été posée au ministre porte-parole du gouvernement lors de son passage sur la télévision nationale le week-end dernier. Selon ses explications, la mesure n'est pas fondée sur le favoritisme. Le gouvernement se base sur des critères bien précis. Le ministre porte-parole du gouvernement nous en dira davantage dans le bulletin matinal. Et pendant ce temps, 4 présumés cambrioleurs ont été arrêtés à Boumé-Calavi. Des objets volés et du matériel compromettant ont été également saisis. L'opération s'est déroulée le lundi 10 août 2026 à Doja. Selon les informations recueillies, les suspects auraient développé plusieurs méthodes pour mener leur opération. Le point est à suivre dans le 7h. Et puis longtemps, la question des violences basées sur le genre a surtout été abordée sous l'angle des violences faites aux femmes et aux filles. Si elles restent les principales victimes, les hommes ne sont pas pour autant épargnés. Certains sont également confrontés à différentes formes de violence, qu'elles soient physiques, psychologiques, verbales, économiques ou encore sociales. On en parle également dans le bulletin matinal à partir de 7h10.
0: On prend le rendez-vous donc à 7h10 pour le développement de tous ces titres, mesdames et messieurs. Voilà donc tout ce qui vous attend tout au long de cette édition. Merci de nous préférer pour vous informer. Derrière la caméra, ce matin, c'est Aristide Winsou et puis la baie vitrée, derrière la baie vitrée, Christian Vossetien assure les manipulations techniques. Le grand direct de l'information s'installe chez vous. C'est parti, destination 9h.
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0: Le grand direct de l'information, mesdames et messieurs, nous allons ouvrir donc le bal ce matin avec la une des journaux et on démarre avec le quotidien, le matinal. Frais de scolarité au secondaire dans les établissements publics, l'exonération des filles généralisée dès la rentrée 2026 et 2027 informe la publication. Et puis désignation des chefs de village et de quartier de ville, l'Union progressiste et le renouveau donnent ses directives. On va poursuivre avec le quotidien Maison Fraternité ce matin qui nous donne à lire règlement intérieur du Sénat, les grandes règles qui encadrent le fonctionnement de l'institution. Et puis incendie à Cassato, plusieurs commerces pâtent en fumée, informe le journal. Nutrition et bien-être, l'arachide, le goût de notre tradition, la force de notre économie. Braquage à Toba, 3 repris de justice interpellés, fait savoir la publication. Matin libre à présent, marche, course, du monde au marathon, Bive Burst de Porte-Novo, plus de 2 millions de francs CFA distribués aux meilleurs. Et puis élection du chef quartier de Fifadi, la part de vérité de Justin à Hogwe. On va poursuivre avec Gaskiani Info ce matin. Gaskiani Info qui écrit à sa une, Yahi et Talon, un exemple de dialogue. Défilé du 1er août et Talon à la présidence du Sénat. David Bouinou se dit fier et satisfait du Kwayo Mini Station. Henri Komla Sogba confiant pour l'avenir. On poursuit avec un autre journal ce matin. Nous sommes avec l'informateur. Vie des institutions de la République, le Sénat. Ses forces, économie, espace CEDEAO, avènement de l'écho, la posture du Bénin. Cybersécurité, le CENIN met en garde contre les voleurs de comptes WhatsApp. Les quatre vérités à présent. Sénat béninois, le médiateur en cas de crise institutionnelle, dissite le porte-parole du gouvernement. Et puis gestion efficace et efficiente des ressources publiques. Le président Romuald Ouadahi, un vrai docteur pour le Bénin. C'est le journal Les Quatre Vérités qui en parle ce matin. Et puis lutte contre la fraude du tabac. La douane béninoise et Niger-Brique signent un protocole d'accord. Bénin, l'Union progressiste et le renouveau fixent le cadre de désignation des CV et CQ. L'événement précis, attribution, mission et fonctionnement de la Chambre haute du Parlement, voici tout ce que dit le règlement intérieur du Sénat. Le Parlement béninois, composé de deux chambres, l'Assemblée nationale et le Sénat, le bureau exécutif, le centre de pilotage du Sénat. Eau potable, 69,6% des Béninois disposent d'au moins un service élémentaire en 2024. Bénin intelligent à présent. 7e édition de la marche sportive l'ITB, la CIAB rejoint la dynamique amicale. Et puis Sénat du Bénin, mode d'emploi d'une institution qui régule la vie politique. Toujours à la une du journal Bénin intelligent, enseignement secondaire, les filles exonérées des frais de scolarité, l'arrêté pris. Le matin, Sénat République du Bénin, pouvoir, indemnité et passeport diplomatique, ce que prévoit le règlement intérieur. Apothéose du festival Massegou, Avrankou Diabouenou plaide pour l'inscription de Yedenou à Djaoui dans les politiques culturelles. Et puis drame à Kétou, à présent, à Idéi, un essai de véhicule tourne au cauchemar et fait deux mots. Le télégramme. Sénat et du Bénin, deuxième chambre du Parlement. Pouvoir, mission, stabilité de l'État, des sanctions contre certains acteurs. Voici l'intégralité du règlement intérieur, évidemment, publié donc par le journal Le Télégramme. Lutte contre la fraude frontalière, douane béninoise et Niger-Brique unis pour contrôler le marché du tabac. Église et des assemblées de Dieu. On va passer à une autre information. On parle donc de ce phénomène astronomique, tout ce qu'il faut savoir sur l'éclipse solaire de ce 12 août. Commune d'Abom et Calavi, quatre présumés braqueurs, dont une femme interpellée à Togba. Et puis, décryptage info filière coton, le Bénin face à une nouvelle baisse de sa production, une baisse de 14,2% de la production cotonnière des 8 pays suivis par le PR PICA. Et puis, patrimoine Togo-Bénin, riposte commune pour sauver les trésors du Koutamakou. Cette fois-ci, nous sommes avec le potentiel. Police républicaine, Brice Koko-Alowano attendu pour restaurer la caisse des presse-coups. Fraude documentaire dans les marchés publics au Bénin. ARMP, le cabinet Silux et Sal exclut de la commande publique. Tribunal d'Abomé, le régisseur des recettes de Save placé sous mandat de dépôt. Et une dernière information liée à la une du quotidien Le Potentiel. Cette fois-ci, on parle de ce recrutement à la Société béninoise d'énergie électrique. Trois profils techniques recherché. Voilà, mesdames et messieurs, ce matin, quelques informations vues et traitées par les confrères de la presse écrite et sans transition. Donc, nous allons installer à présent votre rubrique, celle que vous animez vous-même à travers le 01 44 70 2x44. Vous nous appelez, vous nous faites part de tout ce qui ne va pas autour de vous en composant l'un des deux numéros, le 45 86 2x00 ou le 01 44 70 2x44, et vous avez la possibilité donc de nous joindre et partager avec nous vos différentes préoccupations par ici. Mesdames et messieurs, appelez-nous et faites-nous part de tout ce qui ne va pas. Vous connaissez évidemment les principes de cette émission. Appelez-nous donc et dites-nous tout ce qui ne va pas autour de vous en composant le 01 44 70 2x44, le numéro à composer pour nous joindre et partager avec nous ce matin. vos différentes préoccupations. Appelez-nous et dites-nous tout ce qui ne va pas autour de vous. Ce matin, c'est Christian Vossetien qui a su les manipulations techniques. Je le rappelle une fois encore devant ce micro pour la coordination. Je suis Epiphane Chabi. Pour vous qui nous suivez à travers notre page Facebook, sachez que c'est grâce à Aristide Ouinsou. C'est lui qui a su le live donc à travers notre page Facebook ce matin. 01 44 70 et 2 fois 44. Le numéro à composer ce matin pour nous joindre et partager avec nous vos différentes préoccupations. Mesdames et messieurs, appelez-nous. Dites-nous tout ce qui ne va pas autour de vous pendant qu'il sonne 6 heures passées de 26 minutes. Nous avons donc pratiquement une demi-heure à passer ensemble ce matin. Appelez-nous donc et dites-nous tout ce qui ne va pas autour de vous. 01-44-70 et 2x44. Est-ce qu'on a déjà le tout premier intervenant en ligne ce matin? C'est votre rubrique Point de vue. C'est vous qui l'animez. Appelez-nous et partagez avec nous vos différentes préoccupations. 01-44-70 et 2x44. Dites-nous tout ce qui ne va pas autour de vous en composant le 01 44 70 et 2 fois 44. Le tout premier intervenant ce matin. Auditeur Ali, bonjour.
3: Oh, bonjour, monsieur le journaliste.
0: Votre nom, s'il vous plaît.
3: C'est Tanga Ibrahim depuis Bamora.
0: Nous vous écoutons.
3: S'il vous plaît, monsieur le journaliste. La dévastation des bêtes, la commence, je pense que le même. Ça prend de l'emploi, hein. Sinon, ça coûte beaucoup d'argent. Et voilà que dans nos certaines maisons-là, ce n'est pas tout le monde qui a fait le clôture. Les cabris, les moutons, ils ne peuvent rien déposer dehors. Parce que tu rentres dans ta chambre, sorti-là, ils ont tout broyé. Pour cela, je demande au maire de prendre cette affaire-là en urgence. Merci.
0: Merci pour votre appel. On vous a compris. 01 44 70 et 2 fois 44. Le numéro à composer ce matin pour nous joindre et partager avec nous vos différentes préoccupations. Un autre intervenant en ligne, bonjour. Bonjour, dites-vous en ligne.
4: Allô?
0: Bonjour.
4: Bonjour, monsieur Epiphane Chabi. Monsieur Jacques Aouine, depuis le quartier Transat Parakou.
0: Nous vous écoutons.
4: Merci, monsieur le journaliste. Lorsque vous prenez nos routes, que ce soit moins de déplacement à pied, vous allez voir des nids de poules. Des nids de poules, surtout au carrefour qui est devant, un peu devant vous, des nids de poules. En allant à, qu'on appelle, à l'agence haïtienne de Katika, un peu de nids de poules. Les nids de poules sont même au carrefour d'Afrique, la vie de poules. Donc, c'est bien que même au carrefour du marché des poules, de tous les nids de poules, c'est bien que on se demande le service qui est chargé de boucher ces nids de poules est où? On se pose la question. C'est pas bon que les nids de poules soient comme ça. Puisque si on fait des nids de poules, ils sont parfois à l'origine des accidents. Et si c'est comme ça, ce n'est pas du tout bien. Donc, il va falloir que ceux-là qui sont chargés de boucher, ces lits de poules, ou bouchent les lits de poules.
0: D'accord.
4: Merci et à bien jouer à vous.
0: Très bonne journée, merci pour votre appel. 01-44-70-2x44. Appelez-nous, partagez avec nous vos différentes préoccupations ce matin, mesdames et messieurs. 01-44-70-2x44. Auditeur Ali, bonjour.
5: Oui, bonjour, Fraternité FM, Adam Bachero, depuis le quartier Ganré.
0: Nous vous écoutons.
5: Allô?
0: Allez-y, nous vous écoutons.
5: Monsieur le journaliste, attention, attention. Au calvaire vécu par les usagers de la voie de Boulin, en quittant le quartier Titirou de Barakou, c'est très cruel. En effet, cette route de Gounet est quasi impraticable, sauf pour les camions des entreprises chargées en charge des travaux routiers à Parabou et gestion des ordures, avec des trous chiants, de la poussière aveuglante à saison 16 et un marécage de boue à la moindre pluie. Circuler sur la voie de Gouna est devenu un véritable parcours de combattants. Avec tous les risques, s'il vous plaît. La dernière victime de cette route, Kamikaze, c'est ce pauvre Zemidian qui s'est retrouvé sous les pneus d'un camion de la société SGDS, avec pour résultat la jambe complètement écrasée qui s'est amputée sûrement. Oui, bon Dieu, bon Dieu. Malgré que cette route soit le poumon et le cœur des grands chantiers de Parakou et environ, avec des dizaines et des dizaines de camions bennes chargés de matières premières et autres ordures partage à Parako. Il nous reste environ 44 kilomètres, s'il vous plaît. Pour finir, cher ami, Parako ne peut pas se développer en sacrifiant les quartiers périphériques. Rendons à Kikirou sa dignité à travers la voie de Gounet au nom de la prospérité partagée. À bon attendeur, écoutez s'il vous plaît le plus d'acteur des usagers et vivirait en détresse, s'il vous plaît, monsieur le maire. Bonne journée à vous.
0: Très bonne journée, merci pour votre appel. On vous a compris, 0144 70 2 x 44. C'est le numéro à composer ce matin pour nous joindre et partager avec nous vos différentes préoccupations, mesdames et messieurs. 0144 70 2 x 44. On va prendre le quatrième intervenant ce matin. Auditeur Ali, bonjour. 0144 70 2 x 44. Appelez-nous, partagez avec nous vos différentes préoccupations en nous appelant à travers le 0144 70 2 x 44. Auditeur Ali, bonjour. Voilà, il est reparti. 0144 70 2 x 44. Appelez-nous ce matin et partagez avec nous vos différentes préoccupations. Où que vous soyez, si vous êtes à Parakou au-delà, vous avez la possibilité de nous joindre par ici en composant le 0144 70 2 x 44. Appelez-nous, dites-nous tout ce qui ne va pas autour de vous. 0144 70 2 x 44, c'est le numéro à composer ce matin pour nous joindre et partager avec nous vos préoccupations. Vous avez également la possibilité de nous joindre à travers le 01 45 86 2 x 00. Auditeur en ligne, bonjour. Bonjour, auditeur en ligne.
6: Oui, bonjour, monsieur.
0: Votre nom, s'il vous plaît.
6: Monsieur.
0: Pardon, faites l'effort de parler un peu plus fort, s'il vous plaît.
6: Monsieur Saba.
0: Nous vous écoutons.
6: Oui. Le nouveau paroquet est sorti vers le nouveau.
0: Cher ami, je préfère que vous vous repositionnez. Là, vous nous appelez pour qu'on puisse avoir une meilleure qualité d'écoute. Merci quand même pour votre appel 01 44 70 2 x 44. Notre intervenant, Ali, bonjour.
7: Bonjour, Fadjane
0: GFM. Votre nom, s'il vous plaît.
7: Je ne dis pas de moi, je vous garde.
0: Nous vous écoutons.
7: Monsieur le journaliste, ce que vous avez dit ce matin là, je pense que la voie que les finances sont en train de faire, c'est la mairie qui dirige ça. Ceux qui vont mettre les cadres là, les chauffeurs, c'est la mairie aussi qui gère ça. Qu'est-ce que je veux dire par là? Vous voyez, ceux qui ramassent les ordures pour aller dans les gonnets là, je remercie les chauffeurs là. Vous voyez, et c'est comme si c'était eux-mêmes qui ont créé les camions là. De la manière qu'ils marchent là, nous, la population de Gonnets, on est très très fiers d'eux. Mais vous voyez, les chauffeurs, les Chinois là, ceux qui font sur la voie là, vraiment, ça ne va pas. Si les dirigeants sont à l'écoute, on n'a qu'à les moraliser. Ce qui s'est passé avant hier avec les camions qui ramassent les cadres là, ce qui étaient les chauffeurs de ciment là, c'est-à-dire qu'on allait encore rester un mois dans notre quartier, vers Gounet là. Donc ils n'ont qu'à sensibiliser les chauffeurs là. Sinon, ceux qui roulent sur la voie là, nous avons des enfants, et bientôt c'est la rentrée. Et la voie, ils sont incapables de nous réparer ça. Maintenant, je viens dans mon quartier, moi, sur ça. Je demande pardon à la mairie, bientôt c'est la rentrée. Nous n'avons pas de modules de classe. Ce qui nous donne, c'est ces fabricants en bois là. Le tout est en train de partir. Donc, nous n'avons pas pensé à notre quartier en Machuruga. Après ça, nous n'avons pas de poteaux électriques. Dans tous les quartiers, ils sont en train de partager les poteaux électriques. Qu'est-ce que Machuruga en les a fait? Donc, nous n'avons pas de rappeler de votre quartier. Je peux vous revenir.
0: D'accord, merci pour votre appel. On vous a compris. 0144 70 2 x 44. C'est le numéro à composer pour nous joindre et partager avec nous vos différentes préoccupations ce matin. Auditeur Ali, bonjour.
8: Allô, bonjour. Bonjour, bonjour, monsieur Divan Chadi. Le retour de Jacques Aouin depuis le quartier Transat Parako.
0: Nous vous écoutons.
8: Merci, monsieur le journaliste Divan Chadi. Par rapport à la divagation des bêtes, la décision de notre maire est sanitaire. Le maire outil fort, Zachary, la décision sanitaire. Maintenant, il reste maintenant l'application du terrain. Lorsque nous sortons et que nous voyons des bêtes divaguer, qui causent d'accident, ça ne nous égaye pas. Donc il va falloir. Il prêtait le siffle à la fin de la récréation, c'est qu'il a dit, alors, maintenant, il associe les chefs quartiers, de là maintenant, vous allez voir que la mayonnaise va prendre. Sinon, les propriétaires de ces bêtes sont dans les quartiers. Et ce sont des chers quartiers qui les connaissent. Donc, il va falloir d'abord en un premier temps que les gens installent rapidement les nouveaux chers quartiers. Et là, maintenant, le travail peut bien marcher. Merci et à demain.
0: Merci, très bonne journée à vous. Merci pour votre appel. 01 44 70 2x44, appelez-nous, partagez avec nous vos différentes préoccupations ce matin. 01 44 70 2x44. Un autre intervenant, lui, bonjour.
9: Bonjour monsieur le journaliste.
0: Biogado Aruna.
9: Biogado Aruna depuis Warita dans la commune de Ndali après le docteur des patins.
0: Nous vous écoutons.
9: Merci monsieur le journaliste. Ce mercredi matin, c'est pour venir plaider auprès du conseil communal de la mairie de Ndali. Monsieur le journaliste, vous voyez, quand vous quittez Parakoufou Ndali, monsieur Chabi Epifane, il n'y a pas un village qui est comme celui de Warita. Pourquoi je l'ai dit, monsieur le journaliste, ici à Warita, nous avons assez de multiples problèmes. Entre autres problèmes, il s'agit de non-ouverture des voies ici à Warita, manque de marché à Warita, manque de centre de santé ni clinique. Manque de maudits de boucherie. Manque de clôture en face de la devanture de l'école privée de Warita. Après la finition de nouveaux goudrons, tous les villages ont bénéficié des lampadaires solaires, sauf le village de Warita. Qu'est-ce que nous on a fait, monsieur le journaliste? Par conséquent, moi je passe par votre canal pour alerter le gouvernement de la continuité. Alerter le maire de la commune de Ndali de nous aider et nous placer des lampadaires solaires comme on l'a fait dans les autres villages. Bonne journée et bonne continuité à vous.
0: Merci, très bonne journée à vous. On vous a compris, 01 44 70 2x44. Le numéro à composer ce matin pour nous joindre et partager avec nous vos différentes préoccupations, mesdames et messieurs. 01 44 70 2x44. Un autre intervenant, Ali, bonjour.
10: Oui, bonjour, monsieur le journaliste.
0: Votre nom, s'il vous plaît.
10: Oui, monsieur, c'est Aoussarifou de Pégoune.
0: Pardon?
10: C'est Aoussarifou de Pégoune.
0: Nous écoutons.
10: Vraiment, monsieur, les voies de Gouné sont horribles. Vraiment, nous prions aux maires, aux jeunes maires agriculteurs, de pardonner, d'essayer à voir les choses et chinois avec la SNJDF. Ce qu'ils sont en train de faire dans notre quartier, vraiment, vraiment, c'est pas sincère. Vraiment, hein, nous avons tellement la voie dégradée, hein, la poussière, tout et tout, on tombe malade tout le temps, à l'hôpital. Nous prions toutes les bonnes volontés. Nous venons de voir. Dans notre quartier qu'on est encore, nous n'avons pas les lampadaires, la sonnette, ni l'électricité. Hein? Voyons, ayez pitié de nous. Le quartier qu'on est, c'est un quartier qui est un quartier sain. C'est un quartier que vous prenez les graviers, les sables, tout et tout. Et c'est quoi, hein? Moi, je me demande même, est-ce que le quartier qu'on est dans Parakou? Je me demande ça, je me pose cette question. Pardonnez-nous, monsieur le maire, on sait qu'il est compétent, il peut le faire. Essayez de nous détruire le quartier qu'on est.
0: Merci pour votre appel, on vous a compris. 01 44 70 2x44. Appelez-nous, partagez avec nous ce matin vos différentes préoccupations, mesdames et messieurs. 01 44 70 2x44. Auditeur Ali, bonjour.
11: Rebonjour monsieur le journaliste.
0: Biogado Aruna.
11: Biogado Aruna de retour depuis Warita dans la commune de Ndali.
0: Nous vous écoutons.
11: Merci monsieur le journaliste. Bientôt la rentrée des classes. Bon nombre de jeunes filles, M. Chabi et Pissane, tu sais, dans nos différentes collègues d'enseignement général, parce que les capis centrés, sur laquelle on peut lire le nombre de filles portées, le nombre de telles portées, cela ne nous honore pas, nous, certains parents d'élèves. Par conséquent, moi, je casse pas votre canal. Ou elle était, certains parents d'élèves. Avant d'envoyer les élèves à l'école, ils n'ont pas contrôlé le niveau de capis de leurs élèves. Bon mercredi à vous, monsieur le journaliste, et à tout le personnel de la radio.
0: Merci, très bonne journée à vous. 01 44 70 2x44. Appelez-nous, partagez avec nous vos différentes préoccupations, mesdames et messieurs. On va prendre un autre intervenant. Bonjour, dis-tu en ligne.
12: Allô.
0: Bonjour. Votre nom, s'il vous plaît.
12: Oui, c'est monsieur Assoli Dakar.
0: Nous vous écoutons.
12: Mon préoccupation, c'est. Je vous dis une fois. À notre monsieur le maire, quoi, que je ne peux faire les feux à noir par la cour avec les lumières là, quoi. Deuxièmement, Carrefour, magasinou ici là, qui a les gens qui assis là pour vendre des choses alors qu'il
13: et les camions qui là et là.
0: D'accord. On vous a compris, merci pour votre appel. 01 44 70 et 2x44. Le numéro à composer pour nous joindre ce matin et partager avec nous vos différentes préoccupations, mesdames et messieurs. Auditeur Ali, bonjour.
14: Oui, bonjour, monsieur Tabi.
0: Oui, Mesmé Tosou. Nous vous écoutons.
14: Si vous êtes à Beyrouth, je vais vous dire que vous êtes très, très vigilant. Parce qu'il y a deux éléments qui sont en train de sionner. Hier, il y a quelqu'un qui est venu dans ma maison et en disant que c'est moi qui l'ai envoyé de chercher les paquets de ciment. Alors que brusquement, lorsqu'il est en train de parler avec ma femme a vu devant que je venais. Et on dit, bon, notre papa, c'est notre papa qui vient. En même temps, il a pris fuite. Et c'est comme ça, il est en train de passer partout. Il va dans la boutique, il dit que c'est mon papa qui m'a envoyé de chercher ces trucs. Donc la population de Bel n'a qu'à être très très vigilant. Ils sont au nombre de deux. Il y a un, lui, va venir demander de l'eau. Ou bien il va venir demander le propriétaire de la maison. Donc il doit être très très vigilant. J'en passe. Et, monsieur David, je vais demander quelque chose à nos sénateurs. Les 25 salles qui sont au Sénat. Je leur demande pardon s'ils peuvent faire ce seul bonne chose. S'ils peuvent faire de leur propre volonté. En outre, une module de grâce chacun d'eux. Parce qu'aujourd'hui, c'est des gens, ils ne sont pas comme nous. C'est des millionnaires, milliardaires. Vraiment, moi, je leur dis, c'est monsieur qui les demande. Parce qu'à la rentrée, qui procède à la rentrée, qui dit maintenant là, nous avons des soucis. Nous sommes en train de penser où mettre ces enfants. Parce qu'à la part, vous avez dans une module de grâce, ils vont trouver juste sans question, sans question, c'est pas la peine. Si vous allez à l'école Gomboko aujourd'hui, c'est le pire. C'est vraiment le pire. Si les sages, les sénateurs peuvent faire de leur volonté avec leur salaire, parce que ces messieurs-là n'ont plus besoin de l'argent. Ce qui va venir dans l'augmentation seulement, ils peuvent faire en nous donnant une module de grâce. Voilà, le bon Dieu qui est en haut va les bénir.
0: D'accord.
14: S'ils peuvent le faire, ils seront contents.
0: D'accord. On vous a compris, merci pour votre appel. 01 44 70 et 2x44. Appelez-nous, partagez avec nous vos différentes préoccupations, mesdames et messieurs. 01 44 70 et 2x44. C'est le numéro à composer pour nous joindre ce matin et partager avec nous vos différentes préoccupations. Auditeur Ali, bonjour.
15: Oui, je m'appelle Bertrand.
0: Votre nom, s'il vous plaît.
15: Monsieur Ali Goutman.
0: Nous vous écoutons.
15: J'appelle depuis Amaouyan.
0: D'accord.
15: La Vendée. J'ai donné.
0: Nous vous écoutons.
15: Ok. La voie de Yabon, la voie qui vers Diamant. Il y a un premier vent, à droite, deuxième vent, troisième vent. Nous, on est là, si la mairie a les coups du temps de demander, on n'a pas les poteaux dans l'avant.
0: D'accord.
15: Si la mairie a les coups du temps de demander, on a. Avec les trois d'arrêt, on a fait les kilomètres avant de venir chez nous, mais les gens nous volent à chaque fois. Mais on n'a pas nous souvenir nous amener la photo aussi dans la main.
0: D'accord. On vous a compris, merci pour votre appel. 0144, merci, très bonne journée à vous. 0144 70 et 2x44, c'est le numéro à composer pour nous joindre et partager avec nous ce matin vos différentes préoccupations, mesdames et messieurs. Appelez-nous, faites-nous part de tout ce qui ne va pas autour de vous. Auditeur Ali, bonjour. Bonjour, auditeur Ali.
16: Adam Bachelou, le retour.
0: Nous vous écoutons.
16: Je vous en prie ce matin, au nom de notre partenariat Affaires d'opinion journaliste, permettez-moi cette faveur d'appeler nos affaires d'opinion, au nom de ce que nous faisons. Même si on ne le reconnaît pas, on sache qu'on nous écoute de très loin. Un partenaire allemand est arrivé à Paris, il a écrit un livre sur les livres, sur les affaires d'opinion du Bénin, sur les paroles combattantes. Ce livre sera lancé aujourd'hui au Nastel à 15h, demandant à tous les amis de venir participer et de comprendre que ce que nous faisons est suivi de très, très loin. Depuis l'Allemagne, il est bien ici. Vous voyez, ce que nous faisons, ce n'est pas banal. En même temps, on nous écoute. Vous demandez de venir et écouter ce que l'Allemagne va nous dire. Vous allez voir qu'on sera mieux dans cette situation. À 15h, au Nastel, on va se faire prier. Merci, monsieur le Jusari. Merci, je vais passer à la caisse. On se fait très bien.
0: Vous savez pertinemment, Adam Bachirou. En tout cas, au nom de notre partenariat, merci en tout cas. 01 44 70 et 2x44. Appelez-nous et partagez avec nous vos différentes préoccupations ce matin, mesdames et messieurs. 01 44 70 et 2x44. Auditeur Ali, bonjour. Bonjour, auditeur en ligne.
17: Bonjour, patron. Excusez-vous.
0: Ça va, oui. Votre nom, s'il vous plaît.
17: Je m'appelle Adjou Mario.
0: Nous vous écoutons.
17: Je vous salue.
0: Malheureusement, il est reparti, notre ami 01 44 70 2 x 44. C'est le numéro à composer ce matin pour nous joindre et partager avec nous vos différentes préoccupations. Auditeur Ali, bonjour.
18: Oui, bonjour, monsieur le journaliste.
0: Votre nom, s'il vous plaît.
18: Nous
0: vous écoutons.
18: Merci beaucoup, monsieur le journaliste. Ce matin, avant tout, vous permettez-moi d'abord de vous dire merci et de merci pour la radio Paternité Parenté. Je reste toujours au niveau du conflit entre éleveurs et agriculteurs. Donc, il faudrait quand même que les partenaires puissent voir et aussi et comment diriger les autorités au niveau de nos départements, surtout au niveau de l'Alborie, que nous constatons toujours que les choses se répètent. L'intoxication est aussi, les gens se rendent la justice alors que l'un dans le droit se fait la justice. Si nous prenons le cas de Savet, où le producteur, l'éleveur a mis, d'après les informations, l'éleveur a mis les animaux dans le champ du producteur, le producteur s'est levé, il est allé saccager les. Et le champ de l'éleveur. Nous revenons au niveau du Gogounou, c'est le cas, un cas de consultation de plusieurs têtes de bête. Nous revenons au niveau de la commune de Candy aussi, même si tu as fait le niveau de l'arrondissement de Saint-Péry. Monsieur le journaliste, il est temps que les autorités voient en quelle mesure, parce que la majorité des temps, soit c'est l'éleveur qui se plaint, soit c'est l'éleveur qui se plaint, et que peut-être on attend voir, et après l'autre se dit, ah, moi je sais pas, je n'ai pas encore eu quelqu'un qui viendra voir ce qui se passe. Et se fait la justice, alors que ce n'est pas du tout bien. Je finis par en demandant toujours à la préfecture de la République de pouvoir continuer cette lutte contre les vendeurs de sous-plusieurs camots, camots, stat-assois et aussi que la crise apporte cela. Merci beaucoup, Adrien, vous l'avez aussi à demain.
0: Très bonne journée également à la population de Candy. Merci pour votre appel. 01 44 70 2 x 44, c'est le numéro à composer ce matin pour nous joindre par ici et partager avec nous vos différentes préoccupations, mesdames et messieurs. 01 44 70 2 x 44. Auditeur en ligne, bonjour. Bonjour, auditeur en ligne. 01 44 70 2 x 44, c'est le numéro à composer ce matin pour nous joindre et partager avec nous vos différentes préoccupations. 01 44 70 2 x 44. Nous avons encore quelques minutes à passer ensemble ce matin. N'hésitez donc pas à nous appeler et partager avec nous vos différentes préoccupations. 01 44 70 2 x 44. Auditeur en ligne, bonjour.
19: Bonjour.
0: Votre nom, s'il vous plaît. Nous vous écoutons.
19: Merci, monsieur le journaliste. C'est tout juste pour demander aux gens de CQM là. Les amis qui ont composé les enfants participants, ils n'ont pas eu leur diplôme juste à l'heure, nous parlons. Ils ont lancé encore un autre concours. C'est pour tirer leur attention sur ce sujet. Deuxième préoccupation est quoi, monsieur le journaliste? Les autorités de Parakou n'ont qu'à penser à Wanserouga. Nous n'avons pas de l'eau, nous n'avons pas d'électricité. Hein? Nous n'ont qu'à penser à. Et nous sommes au cœur de la ville. C'est toute ma préoccupation, ça.
0: D'accord, c'est noté. Merci pour votre appel ce matin. 01 44 70 2 x 44. Appelez-nous, partagez avec nous vos différentes préoccupations. Mesdames et messieurs, 01 44 70 2 x 44. Notre intervenant en ligne, bonjour. Bonjour, auditeur en ligne.
20: Oui, bonjour, monsieur Tami.
0: Oui, merci, monsieur Tosso.
20: Depuis d'ailleurs, vraiment, que Dieu vous bénisse.
0: Nous vous écoutons.
20: Je remercie beaucoup mon doyen Adam Bassirou. Parce que je donne la fois passée, moi j'étais à Cotonou. Voilà, si je ne parle pas, qui le connaît? J'ai été accueilli dans un hôtel propre. Que, dans ma vie, c'est pour la première fois que j'ai rentré dans l'hôtel. Vraiment que nous, les saisons de climat, tout ce qu'on va dire, il faut qu'on analyse d'abord et réfléchisse mille fois. Parce que de loin, les gens me suivent. Et les gens me suivent de près, j'en fasse. Et je sais que le président, notre président Wagaï, il nous avait dit en son temps que qu'on a les problèmes du Bénin. Voilà, je lui dis de ne pas trop faire truc là. Parce que ce qui se passe aujourd'hui au Bénin, vraiment, c'est trop dur. C'est-à-dire, l'argent ne s'écrit plus, il faut qu'on se dise la vérité. Il n'y a plus de l'argent. Et s'il n'y a plus de l'argent, il n'y a plus de job. Et nous voulons travailler, nous voulons faire du job pour avoir de l'argent. Il n'a qu'à tout faire. Il n'a qu'à forcer pour changer les bases du Bénin. Aujourd'hui, ceux qui savent, mais là, c'est la pauvreté, manque de l'argent. Mon frère, que Dieu vous garde. À demain.
0: Merci. Très bonne journée à vous. 01 44 70 2 fois 44, c'est le numéro à composer ce matin pour nous joindre et partager avec nous vos différentes préoccupations, mesdames et messieurs. Appelez-nous. Dites-nous tout ce qui ne va pas autour de vous en choisissant les mots justes. 01 44 70 2 fois 44. Auditeur en ligne, bonjour.
1: Allô.
0: Bonjour, auditeur en ligne.
1: Bonjour, monsieur Chabi.
0: Votre nom, s'il vous plaît.
1: À Provision de Thibonac derrière.
0: Bonjour. Nous vous écoutons.
1: Voilà. Et vous voyez, Parakou, c'est une grande ville. Parmi les villes, les grandes villes du Bénin, c'est troisième ville à statut particulier. Mmh. Mais ce que nous constatons dans cette ville n'est pas du tout bon. Vous voyez, dans certains villages du Bénin, il y a des forages, des pompes et autres. Les gens sont à l'aise du côté de l'eau. Maintenant, à Parakou ici, si nous prenons le cas de Thibonac et Thio de Sonneb qui a passé un peu partout, il y a une zone complètement délaissée à Thibonac ici. Et nous buvons toujours l'eau de puits dans une grande ville à statut particulier. Et les puits non traités encore. Donc, si les autorités sont à l'écoute, l'infection, les pièges typhoïdes que les gens attrapent un peu partout là, tout ne dépend pas de leur corps. D'autres viennent de ce que nous buvons, ce que nous mangeons comme truc là. Donc, ils n'ont qu'à essayer de venir à nos secours. Si vous venez à Thibonac ici, il y a une zone complètement délaissée. Et c'est l'eau de puits, nous buvons, les puits non traités. Uh-huh. Si les agents de santé sont à l'écoute, ils n'ont qu'à venir à nos secours. Les puits non traités, et nous buvons ça, nous consommons ça directement. Donc, ça là, je leur demande de venir à nos secours. S'ils ne veulent pas passer l'eau, les tuyaux de Sonneb dans les bancs, ils n'ont qu'à venir traiter les puits pour nous, au moins.
0: D'accord, on vous a compris. Merci. Très bonne journée. Merci. Vous avez la possibilité de nous revenir dans 6 minutes, pratiquement. 01 44 70 et 2 fois 44. Un autre intervenant, lui, bonjour. Votre nom, s'il vous plaît. Malheureusement, on ne vous entend pas, cher ami.
21: Allô?
0: Oui. Vous allez éteindre votre poste récepteur, ça nous permettra de mieux vous entendre. Allez-y, on va faire l'effort de vous écouter. Oh, malheureusement, cher ami, vous allez vous repositionner et nous rappeler tout simplement. Dès que vous appelez, faites l'effort de rester dans un cadre un peu calme pour qu'on puisse vous entendre par ici. Auditeur Ali, bonjour.
22: Bonjour, M. David.
0: Oui, votre nom, s'il vous plaît.
22: Voilà, à Provision de retour.
0: Nous vous écoutons.
22: Voilà. Et vous voyez, le maire nous a dit dans ce paracou que la divagation des animaux, que lui va finir avec ça. Mm-hmm. Depuis le temps qu'il a dit ça, on ne voit rien comme réaction de ce côté. Chargement opaque, ça continue toujours. Donc, si je voulais demander à nos autorités, si ils décident quelque chose là, ils n'ont qu'à essayer de pratiquer. Sinon, c'est tout comme si c'est de l'eau versée sur le dos du canard.
0: Ouais.
22: Si ils veulent finir avec la divagation des bêtes là, les gens sont prêts pour les accompagner. Ils n'ont qu'à associer les circuits avec les conseillers et autres là. Ça va prendre. Mais l'accident qui se passe dans ce paracou, vraiment, les animaux créent et 95% dedans. Mais ce n'est pas bon. On ne peut pas partager les mêmes trucs là, même voir que les animaux, si les autorités sont à l'écoute, les autres, ils sont souvent ils sont véhiculés. Nous sommes en moto. Et véhicule là, c'est rare quoi. Ça va créer un accident avec les animaux. Nous, les animaux nous terrassent à chaque jour.
0: D'accord. On vous a compris, merci pour votre appel, cher ami. 0144-70, c'est 2 fois 44. Un autre intervenant, Ali, bonjour. Bonjour.
23: Oui, journaliste.
0: Oui, votre nom, s'il vous plaît.
23: C'est Simon Abouno, depuis précisément Banikan et Mayatom.
0: Nous vous écoutons.
23: Nous avons l'officier de développement, nous devons tous contribuer. Ils n'ont le maire seul ou le chef de l'État seul. Nous devons contribuer, œuvrer pour la bonne marche de ce pays. Ce pays est un pays phare, le quartier latin de l'Afrique, et nous sommes dans un État laïque. Nous sommes appelés à s'entraider, à s'aider les uns et les autres. Je suis très fier de ce pays et qui est en train de bouger.

0: nous avons, c'est-à-dire, le goût, on doit sauvegarder, c'est-à-dire, toutes nos infrastructures, à savoir l'infrastructure routière, l'infrastructure, comment dire, à divers niveaux, les places publiques. Nous devons aussi contribuer à aider le maire. Et non, toujours, on va interpeller le maire. Il n'a pas une seule chose à faire. Ils ont toujours le souci et l'insomnie du développement. Y compris les chefs de l'État. Je vous remercie, monsieur le journaliste.
1: Merci, merci. Très bonne journée. Vous étiez d'ailleurs le tout dernier appelant ce matin. Merci pour vos différents appels. Il est 6h passé de 57 minutes. Nous avons obligation de faire un tour rapide donc au service commercial ce matin, mesdames et messieurs. Merci pour vos appels. On va se retrouver demain avec le même plaisir dès qu'il sera 6h15 minutes. Ne vous décollez surtout pas de vos postes récepteurs puisque le grand direct de l'information se poursuit. Mais on va marquer d'abord une courte pause.
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5: Mesdames et messieurs, il est 7 partout au Bénin. Vous le savez, c'est l'heure donc de faire place au mini-débat. Et ce matin, je suis avec Jacques Degbé. Jacques, bonjour.
6: Bonjour, Epiphane Chabi.
5: On va parler culture ce matin avec vous. DAC, c'est une décision qui a été prise par le gouvernement, ceci pour donner une dimension beaucoup plus grande, une dimension internationale donc à cette fête culturelle et culturelle. Alors Jacques Degbé, d'abord votre appréciation, la GANI qui sera désormais organisée par le gouvernement béninois.
6: Décision judicieuse parce que, vous savez, il y avait déjà cette polémique-là qui commençait par naître petitement.
5: Ouais.
6: On organise les Vodou Days à Ouida. Pendant des jours, on a même prolongé désormais à une semaine, je crois.
5: Oui.
6: Donc certains trouvaient que le gouvernement donnait beaucoup plus d'importance à cette célébration-là qu'à des événements organisés dans la partie septentrionale, des événements culturels. Et donc il fallait prendre cette décision pour l'équilibre régional en ce qui concerne

0: la promotion des événements culturels dans notre pays. Donc, c'est à saluer cette décision qu'a annoncé le porte-parole du gouvernement dimanche dernier sur la télévision nationale.
1: Ouais.
0: Et je crois que ça commence déjà dès cette première édition. C'est vrai que moi, j'aurais souhaité qu'on puisse déjà prendre les taureaux par les cornes depuis, parce qu'on est à, comme il y a à 2 semaines, moins de 2 semaines de cette célébration-là, et c'est maintenant que le gouvernement est en train de vouloir se rendre véritablement sur le terrain. Mais bon, on espère que ça va bien se passer et que cette édition zéro va servir d'expérience pour les prochaines éditions. J'ai aussi écouté le porte-parole du gouvernement, notamment quand il parlait des Voodoo Days, pour dire que l'exécutif ne s'occupe que de l'aspect culturel, de
1: Ouais.
0: l'aspect touristique, histoire de rendre l'événement beaucoup plus visuel sur le plan international, donner une nouvelle envergure à l'événement. L'exécutif ne s'intéresse pas à l'aspect culturel, c'est-à-dire tout ce qui est rite. Pour ce qui concerne la Guinée, je crois qu'on parle de rituels. On parle également il y a
1: Des cultes.
0: les tambours qui
1: Ouais.
0: doivent sortir et autres. C'est beaucoup de choses à faire. Je crois que le gouvernement ne s'intéresse pas trop à ce côté-là parce que c'est beaucoup plus secret. Ce sont des réalités qui sont propres à la culture bâtonnouille, à la culture beau. Le gouvernement va beaucoup plus travailler sur le plan, je vais dire, de visibilité autour de l'événement, rendre l'événement plus attrayant côté organisationnel. Et je crois que si ça se passe comme ça ne va pas poser de problème. Si on commence pas à s'intéresser à l'autre aspect de la question, c'est là où il peut y avoir des frustrations. Et je crois que l'exécutif ne va pas s'intéresser à cet aspect. Donc, moi, je suis très content et parce que on le sait tous, la culture, le tourisme, ça fait partie également du développement d'un pays parce que lors de ces événements, vous avez des étrangers qui viennent, qui résident dans les hôtels, qui achètent à manger et qui dépensent, qui font donc tourner l'économie locale et même l'économie nationale. Bref, si on arrive donc à faire vendre l'image du Bénin à travers ces événements-là, c'est tant mieux pour nous.
1: Voilà. Alors, Ulrich Abalo, qu'est-ce que, selon vous, cela pourrait rapporter, donc, je vais dire, en ce thème, je vais dire, de changement à la GANI qui va s'organiser, donc, pour cette édition zéro, si l'État décidait peut-être d'accompagner ou décide, je ne dirais pas peut-être parce que c'est déjà une décision actée.
2: Je pense que ça va donner à la célébration de la GANI une envergure beaucoup plus touristique que ce qu'on observait par le passé. Vous savez, la GANI, c'est un peu comme les Voodoo Days. Et la GANI réunit à Niki chaque année je dirais, des centaines de personnes pour ne pas parler de milliers. Et ce serait le cas si on arrivait à compter. Avec aujourd'hui la DAC. À l'organisation de cet événement. Vous savez, l'année prochaine, soit juste après cet événement-là, on pourra dire avec précision combien de participants on a enregistré, ce qui n'était pas le cas par le passé. C'est pour dire que ça va être beaucoup plus mieux organisé désormais. Et c'est quelque chose qu'on a sollicité. Moi, je pense que c'est une très bonne nouvelle pour les acteurs de la culture du septentrion et pour tous les Béninois en général. Ça montre désormais que le développement touristique, le développement culturel dans notre pays ne s'arrête pas à la partie méridionale. C'est vrai, on avait déjà commencé par réfectionner le palais du roi de Niki et ça ne devrait pas s'arrêter là, il fallait continuer. Et moi, je me demandais, mais pourquoi le gouvernement se concentrait beaucoup plus à Ouidah? Parce que les Voodoo Days ont permis d'améliorer l'image de la ville de Ouidah. Quand vous allez à Ouidah aujourd'hui et que vous y êtes allé il y a de cela 10 ans ou même 5 ans seulement en arrière, vous voyez qu'il y a largement de changements. Et c'est ce qu'on va remarquer également à Niki. Après ce numéro 0, moi je pense que ça ne va pas apporter pas de grands changements hein, pour le compte de ce tout premier numéro, à part le parcours rituel qui est revisité. Et vous savez que on a refait le parcours. Et les domiciles, les maisons qui ont la chance d'être aux abords de ces parcours-là ont également reçu des cours de peinture, de réfection par endroit, si c'est ce qu'il faut. Donc je pense que ça commence par impacter la ville de Niki et ça va aller au-delà. On a remarqué au cours des éditions antérieures que Niki n'arrive pas à contenir le nombre de personnes. C'est pas que les gens sont tellement nombreux qu'on ne peut pas les maîtriser, mais l'organisation fait que ben, l'événement se passe à un seul endroit et tout le monde converge vers là. Il faut peut-être trouver des solutions désormais pour organiser des tas d'événements, que ça ne se concentre pas seulement autour du roi, qu'il y ait d'autres événements culturels autour. Et pour l'aspect dont Jacques Degby a parlé, notamment ce qui concerne le côté culturel. Je crois que même à Ouida, on a préservé ça. Et c'est pourquoi il y a le comité des rites vaudous du Bénin qui agit. Ce n'est pas la DAC seule qui s'implique dans l'organisation de cet événement-là. Parce qu'il y a le côté culturel qui est ce qu'on ne peut pas dévoiler et qui fait même la particularité de notre événement. Et on va mettre les structures en place pour pouvoir conserver ça. Donner, je veux dire, à ces pratiques-là, toute leur valeur avant maintenant d'ouvrir l'événement aux touristes, et c'est là précisément que la DAC pourrait intervenir. Je pense que c'est une très bonne chose. Et on ne doit pas s'arrêter seulement au Vodou Deïs. Et je veux dire, il y a la célébration de la Gania Niki. Il faut aller au-delà. Et la dernière fois, je donnais l'exemple, par exemple, du festival Sagbata qui se tient à Dassa, mais qui a besoin d'être promu, qu'on va connaître véritablement. Donc, pour terminer, Epiphane, quand le touriste arrive à Cotonou, il sait qu'il peut aller, par exemple, à Ouida. En quittant Ouida pour aller à Niki, il a encore d'autres sites touristiques à visiter dans le pays. Et le Bénin, qui est un monde de splendeur, va véritablement se révéler à travers cela.
1: Alors, le ministre porte-parole du gouvernement, Jacques Degby, a précisé que à long terme, cette célébration pourrait passer de 2-3 jours à un peu plus de 5 probablement, ce qui va permettre donc à toutes ces personnes-là qui sont parfois installées aux abords, les commerçants, toute autre personne, en tout cas qui veille faire donc des, je vais dire, du bénéfice au cours de cette célébration-là, donc d'avoir le caisse un peu renflouée. Au-delà de tous ces aspects, un peu comme ce qui se passe à Ouida, on finit par comprendre que le gouvernement veut véritablement faire du tourisme, de la culture, un levier de développement.
0: Oui, c'est ce que je disais tantôt. Il s'agit plus seulement de se retrouver pour festoyer, pour, je vais dire, mettre en valeur nos valeurs culturelles. Oui. Il s'agit également de mieux les vendre, d'attirer les touristes pour que nous puissions gagner de l'argent à travers ces événements.
1: Oui.
0: Donc, le gouvernement, à travers les Vodou Days, s'est certainement rendu compte, je crois que c'est l'argument qui a été avancé par le ministre porte-parole du gouvernement, Wilfried de Leandro Ngwedji.
1: Oui.
0: L'exécutif s'est rendu compte que les 2 ou 3 jours qu'on utilisait pour organiser les Vodou Days ne permettaient véritablement pas d'avoir un retour sur investissement. Parce que tout ce qui est logistique, préparatif, accueil des étrangers et autres, des touristes, ça nécessite une organisation, ça nécessite beaucoup d'investissements. Et donc, à l'arrivée, les 3 jours ne suffisaient pas pour pouvoir faire des bénéfices.
1: Oui.
0: Donc, il faut donc allonger le nombre de jours. Et c'est comme ça qu'on est passé à une semaine en ce qui concerne la Vodou Days. Certainement, on va se retrouver avec la même situation, avec la même expérience en ce qui concerne la Ghana. Donc, il y a de fortes chances que d'ici là, d'ici quelques années, qu'on puisse rallonger le nombre de jours pour permettre à ce que là également nous puissions réaliser un retour sur investissement, nous puissions donc renflouer les caisses comme vous l'avez dit, mais attention aussi à ne pas trop fêter parce qu'il y a d'autres priorités dans la République.
1: Voilà, on va se limiter donc dans la fête. Merci à vous Jacques Degby, merci à vous Eloy Chabalo. Mesdames et messieurs, on poursuit le grand direct de l'information ce matin. Tout à l'heure, vous suivrez donc l'actualité traitée par la rédaction de votre radio, c'est le bulletin de l'information. Ensuite, les nouvelles sportives. Tout à l'heure également, vous aurez droit à l'entretien du jour avec Honora Dabli, l'enseignant de philosophie et secrétaire général à du syndicat national des enseignements secondaires techniques et professionnels, SINESTP, les approches pédagogiques du système éducatif béninois de 1960 à nos jours, forces et faiblesses. Vous aurez toutes les précisions à travers donc ce sujet abordé par notre invité du jour. La rubrique Monde de l'écho de ce mercredi est intitulée Entrepreneuriat des jeunes, pardon. Le manque d'argent est-il un frein à la réussite? La question a été posée donc à un expert du domaine. Jacques Degby va décrypter donc toute cette question avec nous tout à l'heure dans la rubrique Pieds sur Terre avec Louis Chabalo. Nous allons nous intéresser à l'adaptation au changement climatique au Bénin. Pourquoi faut-il renforcer la résilience des producteurs? Les réponses à suivre, les sports. Et puis la deuxième lecture de la une des journaux seront également au menu de cette deuxième partie du grand direct de l'information. Installez-vous pour suivre tout de suite et maintenant le bulletin de l'information avec Akila Stako.
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1: 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Akilas Tako, bonjour.
3: Epiphane Chabi, bonjour. Bonjour à tous. Quelles sont les conditions pour bénéficier de la grâce présidentielle? La question a été posée au ministre porte-parole du gouvernement lors de son passage sur les antennes de la télévision nationale du Bénin week-end dernier. Sur la question, il a apporté des clarifications sur ce sujet qui suscitait de nombreux commentaires dans l'opinion publique. Selon les explications du ministre porte-parole du gouvernement, la mesure n'est pas fondée sur le favoritisme. Le gouvernement se base sur des critères bien précis, notamment la durée de la peine déjà exécutée et le comportement du détenu pendant son incarcération. Wilfried Nyan Ngwedji, ministre porte-parole du gouvernement.
4: Ça, c'est déjà une tradition dans notre pays et le président Wadaï se fait le continuateur de cette tradition. Ceux qui en ont bénéficié, forcément qu'ils remplissent les conditions parce qu'il y a bien des conditions pour bénéficier de la grâce. Et tenant compte du temps déjà consommé, effectué, de la peine à laquelle l'on a été condamné, tenant compte aussi de l'attitude ou du comportement de celui qui est en prison pendant son incarcération. Donc c'est un cumul de conditions qui favorise que l'on se retrouve sur la liste pour bénéficier de cette grâce-là. Et s'il y en a à peu près 400, c'est que toutes ces personnes remplissent les conditions. Donc les services du ministère de la Justice ont dû étudier les dossiers et ont fait les propositions les plus objectives au président de la République. Maintenant que cela suscite l'espoir d'autres détenus de bénéficier demain de la même mesure, ça s'entend. Il leur appartient juste d'avoir le comportement qu'il faut. Et s'ils remplissent les conditions à la prochaine occasion, sans aucun doute que le président de la République ne se priverait pas de signer un décret qui comporterait leur nom.
3: Autre sujet abordé, le Sénat. Pour Wilfried Nyan Ngwedji, cette nouvelle chambre du Parlement doit avant tout jouer un rôle de sagesse et d'arbitrage. Le ministre compare les sénateurs à une instance de sages capable d'écouter les différentes parties et de contribuer au règlement des différentes institutions. À la question de savoir si le Sénat pourra-t-il jouer un rôle en faveur des détenus pour la grâce présidentielle, voici ce que répond Wilfried Nyan Ngwedji, ministre porte-parole du gouvernement.
4: Je n'ai pas noté, depuis la révision constitutionnelle qui a consacré l'avènement du Sénat, je n'ai pas noté que ça aide dans le mandat du Sénat se saisisse ou élargisse son champ de compétences en s'intéressant à un sujet comme celui-là. Comme c'est des personnes sages qui sont là-bas, il leur appartiendra d'apprécier et de voir jusqu'où, dans leur sagesse, elles pourraient aider le chef de l'État et la République dans son ensemble, comme je disais tout à l'heure, à poursuivre la marche de notre pays vers davantage de progrès, de bien-être collectif et individuel. Et ces sages seront appréciés s'il y a des circonstances, s'il y a des actes, s'il y a des mesures et pourraient suggérer au chef de l'État, n'est-ce pas, en sagesse, de regarder dans telle ou telle direction. Ben, nous sommes tous soucieux du développement et du bien-être de notre pays, dans la cohésion, dans la stabilité aussi, soucieux d'avoir aussi des acteurs politiques responsables. Nous apprécierons, et le principal concerné ou les principaux concernés apprécieront en tant que de besoin.
3: Je l'annonçais en titre, le sens d'humanisme a-t-il disparu de notre société? La question mérite d'être posée au regard de la recrudescence des drames familiaux enregistrés ces derniers temps au Bénin. Le dernier cas en date, celui du jeune homme accusé d'avoir ôté la vie à son géniteur. Selon les informations parvenues à la rédaction, le prévenu, actuellement gardé par la police républicaine, a commis le parricide à Agla, à Kokandji, dans la commune d'Abomey-Calavi. Selon le pédago psycho-spiritualiste Jérôme Lainglé, le bon sens semble avoir déserté le forum. Parler d'humanisme aujourd'hui relève, à son avis, de l'utopie. Ceci en raison de la disparition progressive de la conscience spirituelle. Jérôme Lainglé.
5: Aujourd'hui, le bon sens a déserté le forum. Dans la Bible, quelque part, il est dit « Ce que je veux faire, je ne le fais pas. Et ce que je ne veux pas faire, c'est ça que je fais. » Donc, il y a le côté spirituel que nous devons corriger. Aujourd'hui, ce n'est plus l'instruction, c'est l'éducation. Il faut éduquer maintenant sur le plan spirituel. Peut-être celui-là qui a agi comme ça, il était sous l'influence d'une substance toxique. Mais un homme normal ne peut pas inoculer une substance toxique en lui-même. Les forces du monde ont envahi le monde, ce qui est normal. Mais les hommes que nous sommes là, nous avons une force supérieure que nous ne détectons pas encore. Et c'est ça qui nous amène à ça. C'est l'inconscience spirituelle. Il n'y a plus même de l'humanisme dans la vie. Le régime dans lequel il faut considérer l'autre comme soi-même, il n'y en a plus. Si Dieu n'agit pas sur toi, tu ne peux jamais avoir le bon sens.
3: Le mal est profond, mais peut être toujours contenu, rassure le pédago-psycho-spiritualiste. Selon Jérôme Lenglé, il est primordial de mettre l'accent sur l'éducation, puisque l'instruction, il insiste également sur le rôle des parents dans la croissance spirituelle des enfants.
5: Il y a la responsabilité humaine et la responsabilité spirituelle. Donc, il faut des personnes spécialisées pour ça. Moi, par exemple, je te prends comme ça maintenant. Un mois après, tu dois te redresser. Ça, là, c'est pas aller chez un fétiche, aller prendre telle tisane. Non, non, non. Il faut causer avec la personne comme font les psychiatres et voir un peu les paramètres pour pouvoir régler ça, pour éviter cet entamage de la vie. D'accord? Il faut se confier à Dieu. Point final. J'ai découvert que l'homme vient de Dieu, vit pour Dieu et va à Dieu. Tu viens de Dieu, tu vis pour Dieu, tu vas à Dieu. Et tu ignores ce Dieu-là. Lui aussi va t'ignorer. Son amour est sur toi. Mais lui va t'ignorer. Alors, de manière pratique, toute personne qui veut s'arracher des griffes de Satan, il n'a qu'à embrasser son Dieu. Embrassons seulement le Dieu et non les créatures.
3: Je l'annonçais en titre, un présumé réseau de malfaiteurs vient de tomber dans les filets de la police républicaine. Les éléments du commissariat de Togba ont interpellé ce lundi 10 août 2026 à Doja, dans la commune d'Abomey-Calavi, 4 personnes soupçonnées d'être impliquées dans plusieurs cas de braquage et de cambriolage dans la zone. Selon les informations rapportées, le groupe aurait adopté plusieurs modes opératoires. Certains membres circulant à moto et portant parfois le maillot jaune des conducteurs de taxi-moto auraient ciblé des motocyclistes pour leur arracher leur sous la menace de machette. Les suspects sont également soupçonnés d'avoir cambriolé des domiciles pendant le sommeil de leurs occupants en utilisant notamment des clés passe-partout. L'intervention de la police républicaine menée aux environs de 11h a permis l'interpellation de 3 membres présumés de réseau. Le 4e suspect a également été appréhendé dans le cadre de l'opération. Lors de l'arrestation, le présumé chef du groupe aurait tenter de se débarrasser d'un sac contenant de chanvre indien et des comprimés de tramadol. Les produits ont été récupérés par la police républicaine. La perquisition menée au domicile des suspects a permis de retrouver plusieurs biens présumés issus de vols. Une victime contactée par les forces de l'ordre aurait déjà reconnu certains de ces biens parmi les objets saisis. Le commissaire major CD appelle les personnes ayant récemment été victimes de braquage ou de cambriolage à Togba dans les environs à se rendre au commissariat. Elles pourront vérifier si certains de leurs biens font partie des objets récupérés. Autre volet de l'actualité, longtemps, la question des violences basées sur le genre a surtout été abordée sous l'angle des violences faites aux femmes et aux filles. Même si elles restent les principales victimes, certains hommes sont également confrontés à différentes formes de violences. Une réalité longtemps restée dans l'ombre et qui explique aujourd'hui l'évolution du concept de violences faites aux femmes et aux filles vers celui de violences basées sur le genre. Une réalité bien connue des structures des luttes contre ces violences qui exhortent les hommes à dénoncer également. Rosalie Ekoué, chef du guichet unique de protection sociale de Parako.
6: Les violences basées sur le genre, avant on parlait de violences faites aux femmes et aux filles. Oui. Mais les choses ont évolué parce que clandestinement ou bien, les hommes aussi souffrent de violences. Et comme les sensibilisations sont en train de porter, que les hommes viennent dénoncer, mais ce n'est plus seulement violences faites aux femmes et aux filles. Donc on parle maintenant de violences basées sur le genre. Oui. Ce qui veut dire que les hommes aussi souffrent. C'est la tradition et autres. Mais si vous ne dénoncez pas et vous souffrez silencieusement, vous risquez de tomber malade ou bien de mourir dans le silence, ce qui n'est pas bien. Et cette loi, bien vrai, il n'y a pas encore une loi votée pour violence basée sur les gens, mais la même loi appliquée pour violence faite aux femmes et aux filles est appliquée également aux femmes qui violentent leur mari. Donc, oui, nous sommes d'accord que les femmes subissent, plus à cause de la tradition des pesanteurs socio-économiques et autres.
3: Les femmes demeurent effectivement exposées, notamment en raison des pesanteurs traditionnels et socio-économiques. Mais les hommes victimes ne sont pas pour autant laissés de côté. Des dispositions existent désormais au niveau des communautés pour mieux prendre en compte les cas de violence basés sur le genre. Rosalie Ekoui, chef du guichet unique de protection sociale de Parakou.
6: Aujourd'hui, maintenant, dans chaque quartier, le comité villageois d'identification. Et ce comité est composé de 7 personnes, dont 2 relais. Il y a le délégué de quartier ou bien le chef quartier qui est le président de ce comité. Et ils sont formés sur la technique de dénonciation. Aujourd'hui, maintenant, avec la présence d'INF et d'autres partenaires également, il y a les numéros 20. Et la dénonciation se fait de façon clandestine. Il ne faut pas dénoncer et faire croire aux gens que c'est toi qui as dénoncé. Il faut s'assurer que là où tu veux rester pour envoyer le message ou bien pour appeler là, qu'il n'y a pas le mur qui est lézardé. Qu'il n'y a personne là, même si c'est toi qui dénonce là. Il ne faut pas que ta femme en sache et il ne faut pas que les enfants également en sachent. Et le dénonciateur est protégé. Est protégé, ne soit pas les noms. Même sur ces réseaux-là, c'est 24 heures sur 24, même les jours fériés, il y a même la nuit, il y a quelqu'un qui est là. Surtout au niveau de notre ministère, il y a quelqu'un qui est là pour vous accueillir.
3: Rosalie Ekoué, chef du guichet unique de protection sociale de Parakou, a été reçue par Jacques Tegbé sur l'émission Terminus. Premier interlocuteur des citoyens à l'échelle locale, le chef de quartier constitue un véritable relais de proximité de l'administration. Pourtant, sur le terrain, il fait souvent l'objet de vives critiques. Absence répétée, manque d'écoute ou encore défense jugée insuffisante des intérêts de la communauté. Ces reproches qui, selon Moutaou Karimou, traduisent avant tout les fortes attentes des populations envers leurs responsables locaux. Reçu sur l'émission Terminus par Karine Djegui, le faiseur d'opinion a fait savoir que ces griefs ne sont pas le signe d'un rejet, mais plutôt l'expression d'une citoyenneté de plus en plus exigeante. Moutaou Karimou.
7: Nous, la population, nous reprochons que le délégué n'est pas l'émanement direct de la population. On reproche ça souvent à certains délégués. Et des fois, nous disons aussi que le délégué, certains délégués ne reflètent pas directement aux critères de chaque quartier. Parce qu'il y a des délégués, ils vont faire pratiquement tous les mandats. On ne les voit pas, on ne les entend pas, même si on les appelle, ils ne peuvent pas venir parler. Mais avec certaines réformes, mais ça maintenant, les délégués seront instruits un peu. Parce que si tu ne peux pas écrire, lire, tu ne peux pas être délégué selon ce qu'on a vu sur les autres listes. Et que je dis, c'est ça nous la population. Le délégué devait être visible. Le délégué devait être disponible. Le délégué devait porter les envies de la population au niveau des autorités, que ce soit le CA et même la mairie. Parce qu'il y a des choses qu'on peut traiter avec le CA et des choses qu'on peut traiter avec le maire. Mais lorsque nos délégués sont élus, une fois élus là, ce qui veut dire qu'il a le pouvoir, il se met au-dessus de tout le monde et qu'il ne veut pas collaborer. Et tout celui qui parle de développement, qui veut l'amener à l'ordre, il le prend comme opposant.
3: Au-delà de son rôle administratif, le chef de quartier est avant tout un acteur de proximité au service des populations. Disponibilité, intégrité, sens de l'écoute et capacité à rassembler autant de qualités attendues de celui qui incarne l'autorité locale au quotidien. Pour Moutaou Karimou, ses valeurs sont essentiellement pour répondre efficacement aux attentes des citoyens.
7: Un bon chef quartier, c'est un sage. Ce n'est pas parce qu'on est vieux qu'on est sage. C'est un sage. C'est quelqu'un qui sait écouter. C'est quelqu'un qui est discret. C'est quelqu'un qui aime son quartier. C'est ça qu'on appelle chef quartier. C'est ça qu'on peut prendre. C'est la personne idéale qu'on peut choisir comme un chef quartier. C'est pour ça que c'est difficile lorsque nous voyons les réformes. On dit que c'est les partis politiques qui vont choisir les choses. C'est difficile parce que ce n'est pas tous ceux qui font bonne politique là, qui sont des bons citoyens dans les quartiers. conseil que j'ai à donner, c'est de leur dire d'écouter la base. Que le chef de quartier doit écouter et doit chaque fois faire des réunions pour au moins dire ce qu'il est en train de lutter pour que le quartier puisse gagner. Mais si le chef de quartier s'assoit et dit c'est parti qui m'a choisi et que c'est parti, je dois faire le point à la fin, il faut qu'il travaille.
3: Et voilà, Epiphan Chabi, c'est sur cette information que nous mettons un terme à ce bulletin matinal. Mais le grand direct se poursuit avec vous.
1: Merci à vous, Akila Setako, le grand direct de l'information. C'est aussi l'actualité sportive.
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1: Les sports, et on démarre donc avec le mondial U20 féminin 2026 où les Amazones lancent la dernière étape de préparation en France après plusieurs semaines de travail à Cotonou. Les Amazones U20 du Bénin ont franchi une nouvelle étape dans leur préparation pour la Coupe du Monde féminine U20 2026. La sélection béninoise a rejoint la France lundi matin et s'est installée à Corbeil-Essonne où elle effectuera un stage de 3 semaines avant de rallier la Pologne, pays hôte de la compétition. Les Amazones U20 entre dans la phase finale donc de leur préparation. La délégation atterrit tôt à l'aéroport Paris-Charles de Gaulle avant de rejoindre son camp de base en région parisienne. Ce regroupement de 3 semaines doit permettre au staff technique de poursuivre le travail tactique et physique entamé au Bénin tout en évaluant les derniers réglages avant le grand rendez-vous mondial. Une nouvelle venue a également intégré la sélection à son arrivée en France. Loane Zinsou-Baudet, jeune gardienne évoluant au Luxembourg, a rejoint donc le groupe après avoir été récemment convoqué pour défendre les couleurs du Bénin. La portière a retrouvé ses coéquipiers à Paris et découvre ainsi son nouvel environnement international à quelques semaines d'une compétition majeure. Le staff qui est dirigé par Ozerou Abdoulaye a retenu 24 joueuses pour cette dernière phase de la préparation. On reste toujours avec les dames cette fois-ci pour parler de la Coupe du Monde féminine où quatre billets africains ont été déjà distribués. Encore 2 places en jeu. Le dernier carré de la Coupe d'Afrique et des Nations féminines 2026 a déjà permis de connaître 4 représentants africains à la Coupe du Monde féminine 2027. L'Algérie, le Maroc, le Cameroun et le Malawi ont validé leur présence au tournoi mondial après avoir atteint les demi-finales au Maroc. Mais l'Afrique pourrait envoyer jusqu'à 6 sélections au Brésil grâce au système de barrage mis en place par la FIFA et la CAF. Il faut préciser que le continent dispose de 4 places qualificatives et reviennent donc respectivement aux 4 pays précités. L'Algérie a franchi un cap majeur dans son histoire en atteignant les demi-finales de la Coupe d'Afrique et des Nations. Les Vêtes ont décroché leur première qualification pour une Coupe du Monde féminine. Une performance qui récompense la progression enregistrée par la sélection ces dernières années, après avoir notamment battu le Sénégal et le Kenya en phase de groupe. Et les Algériennes avaient dû s'employer en quart de finale face à la Côte d'Ivoire. Menées dans la rencontre, elles ont finalement inverser la tendance pour s'imposer 2-1 sous la direction de Farid Benstiti. L'Algérie poursuit ainsi une ascension remarquable après avoir atteint donc la première fois les quarts de finale de la précédente édition de la Coupe d'Afrique des Nations. Le Maroc pendant ce temps poursuit lui son ascension et sera donc de la partie en ce qui concerne la Coupe du Monde au Brésil. Sur le vieux continent, cette fois-ci, on parle de la Champions League avec le PSG qui veut égaler le Real de Madrid à la veille de la Super Coupe de l'UEFA contre Aston Villa. Luis Enrique a affiché les ambitions XXL du Paris Saint-Germain. Le coach a précisé n'entend pas s'arrêter après avoir conquis l'Europe à 2 reprises sacrées en Ligue des Champions en 2025 et puis en 2026. Le club de la capitale française veut également remporter le prochain titre pour faire donc les 3 titres d'affilée remportés par le Real de Madrid. Pour l'entraîneur espagnol, le PSG possède désormais l'occasion de se mesurer à une référence absolue en ce qui concerne la Ligue des Champions. Nous avons un défi unique, quelque chose de pratiquement sans précédent dans l'histoire du football européen, égaler le Real de Madrid si nous parvenons à remporter une 3e Champions League consécutive, a expliqué le technicien parisien à RMC Sport. L'ambition affichée par Luis Luis Enrique demeure là, l'ambition affichée par Luis Enrique est à la hauteur de l'histoire du club madrilène. Le Real demeure donc le seul club de l'histoire à avoir remporté 3 Ligues des Champions de façon consécutive. Il faut préciser que les sacres ont été respectivement donc remportés en 2016, 2017 et 2018. Les merengues avaient successivement dominé l'Atlético de Madrid, la Juventus et Liverpool en finale. Le PSG pourrait donc tenter de reproduire cette performance plusieurs années après l'exploit réalisé par les Madrilènes. On termine par la Fédération internationale de football association où Donald Trump se mêle encore de football aux côtés de Gianni Infantino sous pression. Gianni Infantino qui reçoit donc un soutien de poids alors que la contestation contre sa gouvernance s'intensifie. Le président américain Donald Trump a publiquement pris la défense du patron de la FIFA et estimé que son remplacement serait une terrible erreur. Une intervention qui intervient donc au lendemain de l'affront mené par l'UEFA, l'AFC et la CONCACAF. Donald Trump a donc choisi de soutenir ouvertement Gianni Infantino dans la crise qui secoue actuellement la FIFA. Il a précisé que remplacer Gianni Infantino serait une erreur. Il a également présenté le président de la FIFA comme un dirigeant fantastique et a affirmé que l'organisation ne serait pas aussi prospère sans lui. Cette prise de position intervient alors que l'avenir d'Infantino à la tête de la FIFA fait l'objet de contestations croissantes. Voilà, mesdames et messieurs, quelques informations sportives donc ce matin. Nous allons marquer une courte pause et juste derrière, on installe l'entretien du jour.
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1: De l'enseignement traditionnel à l'approche par compétence, le système éducatif béninois n'a cessé d'évoluer depuis l'accession du pays à l'indépendance en 1960. Des méthodes pédagogiques ont été expérimentées, certaines abandonnées et d'autres adaptées aux réalités et exigences de chaque époque. Mais plus de 6 décennies après, quelles traces ces différentes approches ont-elles laissées sur la qualité de l'éducation? En clair, quelles sont les forces et les faiblesses de chaque approche? Pour en parler, nous recevons Honorat Dabli, il est enseignant de philosophie et secrétaire général adjoint du syndicat national des enseignements secondaires techniques et professionnels, SINESTP. Avec lui, nous parcourons donc 66 ans d'évolution pédagogique au Bénin et tenter d'analyser ce qui doit être amélioré pour une école davantage adaptée aux défis de notre société. Honorat Dabli est au micro de Jacques Débé et c'est l'entretien du jour.
13: Monsieur, bonjour.
14: Bonjour, monsieur le journaliste.
13: Avec vous, on va parler d'un sujet puisqu'on est au mois d'août. On va parler des différentes approches pédagogiques dans le système éducatif béninois de 1960 à nos jours, les forces et les faiblesses. D'abord, dites-nous quels sont ces différents systèmes éducatifs que nous avons connus depuis notre accession à l'indépendance.
14: Merci, monsieur le journaliste. Notre système éducatif a connu 3 approches pédagogiques suivant différentes périodes. La première approche pédagogique, c'est de 1960 à 1972, où nous avons une approche pédagogique traditionnelle, c'est l'approche par contenu, où il y a une méthode magistrale, une méthode transmissible. Et c'est-à-dire que c'est l'enseignant et la matière qui est mis au cœur de l'apprentissage. L'apprenant est là, il écoute, il mémorise et il rend l'apprentissage, il rend les connaissances lors des évaluations. Alors, nous avons ensuite de 1972 à 1990, la réforme dite de l'école nouvelle avec l'approche pédagogique active, productive et ancrée dans le milieu social. Ensuite, nous avons de 1990 à 2026 l'approche par compétences qui repose sur 3 piliers essentiels, c'est-à-dire le socio-constructivisme, l'interdisciplinarité et la pédagogie active. Voilà les 3 différentes approches pédagogiques qu'a connues le système éducatif béninois de 1960 à 2026.
13: Et quelles ont été les forces, mais aussi les faiblesses de ces différents systèmes qui se sont succédés?
14: Lorsque vous prenez l'approche pédagogique traditionnelle, l'approche par contenu, il faut dire que c'est une approche qui permet à l'apprenant de mémoriser, d'écouter, d'accord? Donc, cela développe ses compétences en lui. Mais c'est une approche aussi qui a des faiblesses. Et parce que l'apprenant qui mémorise et qui récite ses leçons n'arrive pas à avoir l'esprit critique, il n'arrive pas à avoir un esprit réflexif. Alors, lorsque vous prenez et l'approche dite de l'école nouvelle, l'approche pédagogique active, il faut dire que cette approche a surtout privilégié le système éducatif. C'est-à-dire, c'est une approche qui a formé un citoyen productif et patriote. Donc, l'accent a été beaucoup plus mis sur la productivité. Et donc, vous voyez, le concept atelier-école est devenu une réalité. Et des apprenants qui allaient au champ, qui faisaient du jardinage, de l'artisanat, etc. Alors, ce système pédagogique n'a pas tellement profité au pays et aux apprenants. Alors, lorsque vous prenez l'approche par compétences, c'est une approche qui permet à l'apprenant de travailler en symbiose avec ses pairs, de travailler en tenant compte de son milieu social, et cela lui permet de faire une certaine réflexion, de s'adapter à son milieu socio-culturel et de pouvoir, à partir de ses acquis, de pouvoir résoudre les problèmes, les situations qui se posent à lui dans la vie active. Mais il faut dire que cette approche a aussi des limites et parce que nous n'avons pas toujours les moyens qu'il faut. C'est une approche qui est exigeante en matière de ressources financières et en matière de ressources humaines. Et nous n'avons pas toujours les moyens pour pouvoir mettre vraiment en application l'approche par compétences.
13: Vous êtes enseignant de philosophie, vous êtes syndicaliste et vous n'êtes pas sans savoir qu'il y a beaucoup de critiques parfois qui s'abattent sur le système éducatif béninois, notamment le fait que nous avons un système qui produit beaucoup plus de chômeurs. Est-ce que vous pensez que c'est le cas et qu'est-ce qu'il faut faire dans ce cas pour améliorer, eh bien, pour inverser la tendance?
14: Alors, pour inverser la tendance, vous voyez, nos différents gouvernements depuis 2003 jusqu'à 2026 ont introduit le système de l'enseignement technique où de plus en plus, on oriente nos apprenants vers le système technique et professionnel pour les amener à s'intéresser à ce genre d'activité qui leur permet, à l'issue des études, rapidement de s'insérer dans la vie active. Aujourd'hui encore, le gouvernement est en train de travailler d'arrache-pied pour pouvoir intégrer les technologies numériques. Et vous voyez que le gouvernement actuel est en train de promouvoir l'IA, l'intelligence artificielle, et qui va permettre aussi de faire une révolution dans notre pays. Il y a aussi les métiers d'avenir qui ont été introduits dans le pays et beaucoup au niveau de l'enseignement technique, vous avez assez de filières maintenant qui sont orientées vers ces métiers d'avenir-là. Et aussi, il y a aussi l'agriculture au niveau de nos lycées agricoles. L'agriculture est en train d'être étudiée, les différentes méthodes, etc., pour pouvoir booster l'économie dans notre pays.
13: L'école béninoise a refermé ses portes, j'allais dire, depuis maintenant un peu plus d'un mois. Ce sont les grandes vacances scolaires au Bénin. En tant qu'enseignant, comment on traverse cette période-là? Est-ce que c'est une période de repos ou bien on se ressource davantage à court pour mieux préparer la nouvelle rentrée scolaire?
14: Merci, monsieur le journaliste. Vous savez que l'enseignant n'a pas pratiquement de repos, hein.
13: Ah oui.
14: Il faut toujours travailler, il faut se remettre à niveau. Il faut beaucoup lire pendant les vacances et préparer ses fiches pédagogiques. Et c'est à cela que nous sommes en train de travailler actuellement. Il y a certains enseignants actuellement qui sont en train de faire des cours de vacances, des cours de renforcement. Mais ce qui nous revient essentiellement, c'est de nous réarmer pour la rentrée prochaine en faisant beaucoup de lectures, en préparant nos fiches pédagogiques, en les adaptant aux nouvelles réalités socio-économiques, etc.
13: Et les apprenants dans tout ça, comment ils doivent se comporter en attendant à la prochaine rentrée des classes, je crois, qui est fixé au 14, hein, 14 septembre.
14: 14 septembre. Alors, en ce qui concerne les apprenants, il ne faudrait pas qu'ils prennent les vacances comme des temps de repos, des temps de divagation, des temps où il faut se promener à ne rien faire. Il faut changer d'activité. Ils doivent mettre à profit les vacances pour renforcer les lacunes qu'ils avaient eues au cours de l'année précédente. Et ceux qui peuvent suivre les cours de vacances, ils doivent suivre les cours de vacances et aussi faire assez de lecture. Ils peuvent même déjà anticiper sur les programmes de la rentrée prochaine et commencer à étudier dans ce sens. Et en le faisant, ils seront à l'aise dès que la rentrée prochaine va commencer. Le 14 septembre, ils seront mieux aguerris pour pouvoir mieux affronter l'année scolaire 2026-2027.
13: J'ai quelque chose à dire pour conclure cet entretien.
14: Alors, je voudrais demander au gouvernement de continuer à améliorer les conditions de vie et de travail des enseignants béninois. Il faudrait que le gouvernement puisse se pencher au retour en formation des professeurs adjoints qui ont besoin de devenir des professeurs certifiés. Cela apportera un plus à notre système éducatif. Et il faudrait que les actes des enseignants sortent et que vraiment on puisse davantage améliorer les conditions de vie et de travail des enseignants béninois. Je voudrais demander aussi aux parents d'élèves de bien s'occuper de leur progéniture et de commencer à leur acheter les fournitures, hein, d'épargner de l'argent pour pouvoir payer les contributions scolaires, parce que à la rentrée scolaire, il ne serait pas bon qu'on puisse commencer à renvoyer les apprenants pour non-paiement de contributions. Vous voyez des apprenants qui n'ont pas de cahier, qui n'ont pas de stylo, qui n'ont pas de fournitures scolaires, et qui ont des chaussures trouées, des kakis déchirés. Vraiment, ça ne les honore pas. Donc, il faudrait qu'ils pensent à cela, qu'ils épargnent de l'argent pour pouvoir assurer l'avenir de leur progéniture.
13: Merci à vous, G.
14: Merci, monsieur le journaliste.
1: Voilà. Mesdames et messieurs, c'était l'entretien du jour avec honorable Dabli. Il est responsable syndical. On va enchaîner donc avec la rubrique Pieds sur terre avec vous, Iluri Chabalo. Bonjour.
15: Bonjour, Epiphane Chabi. Bonjour à tous.
1: Et ce matin, on parle donc de l'adaptation au changement climatique au Bénin. Pourquoi faut-il renforcer la résilience des producteurs? Et la première question, Iluri Chabalo, des effets de plus en plus visibles sur les exploitations agricoles sont constatés.
15: Oui, Epiphane Chabi, au Bénin, les changements climatiques ne sont plus une menace lointaine pour les agriculteurs. Leurs effets se font déjà sentir dans les champs avec des saisons des pluies de moins en moins régulières, des poches de sécheresse, des épisodes de fortes pluies et parfois des inondations qui perturbent fortement le calendrier agricole. Ces aléas peuvent entraîner une baisse des rendements, des pertes de récolte et par conséquent une diminution des revenus des producteurs. Et dans ces conditions, adapter l'agriculture devient une nécessité. Il faut permettre aux exploitants de mieux anticiper les risques, de protéger leurs investissements et surtout de continuer à produire malgré les variations du climat. La question de la résilience des producteurs se pose donc désormais avec acuité dans un secteur encore largement dépendant, Epiphane, de la pluviométrie.
1: Voilà, une agriculture plus résiliente, passe aussi par une meilleure gestion des risques, vous nous dites.
15: Oui, face surtout à cette situation, l'adaptation ne peut se limiter aux seules pratiques agricoles que nous connaissons dans notre pays. Elle doit être intégrée des mécanismes permettant de protéger les producteurs lorsqu'une campagne tourne mal. C'est dans cette logique d'ailleurs que le gouvernement développe ce qu'on appelle l'assurance agricole, avec l'objectif, Epiphane, de réduire l'impact financier des pertes liées aux aléas climatiques. En prélude, bien entendu, à la mise en œuvre de cette approche, des indemnisations ont été accordées il y a quelques jours, soit exactement le vendredi 7 août 2026, aux producteurs de riz et de coton. Lors de la cérémonie organisée à Cotonou, le ministre de l'Agriculture, de l'Élevage et de la Pêche, Adin Yetombo Konongoubalan, a rappelé que l'enjeu va au-delà du simple remboursement des pertes. Selon lui, l'assurance agricole constitue un moyen de sécuriser les investissements, de préserver les moyens de subsistance et de contribuer durablement à la sécurité alimentaire du Bénin face aux menaces climatiques. Retour sur les explications du ministre Adin Yetombo Konongoubalan.
16: Cette cérémonie est bien plus qu'une simple remise d'indemnité. Elle constitue pour nous une traduction concrète d'une vision politique forte, celle d'une agriculture moderne, résiliente, capable de faire face aux risques climatiques qui affectent de plus en plus nos agriculteurs et donc leur activité de production. Le gouvernement du président de la République, son excellence Oumia Wadaï, a fait donc de la transformation durable de notre agriculture une priorité nationale. Cette ambition ne peut se réaliser sans une meilleure gestion des risques auxquels sont exposés nos producteurs. Vous connaissez bien ces risques. Ces risques sont les aléas climatiques que vous venez de citer. Pour assurer plus de producteurs, ce n'est pas augmenter les ressources en assurance. Ce n'est pas qu'il faut aller régler le problème à la source. Et le problème à la source, c'est les facteurs de production. Ce qui fait que les banques, les assureurs ne s'intéressent pas à l'agriculture.
1: Alors, Louis Chabalo, en guise de solution, vous nous dites qu'il faut agir sur les facteurs de production pour réduire la dépendance aux pluies.
15: Oui, c'est ce qu'il faut pour rendre cette transformation durable dans notre pays. En clair, Epiphane, il faut s'attaquer aux difficultés qui fragilisent les exploitations bien avant l'arrivée d'un choc climatique. La maîtrise de l'eau reste notamment un enjeu majeur, tout comme l'accès au foncier, la disponibilité d'intrants performants à des prix accessibles et le financement des activités agricoles. Sans ces leviers, les producteurs restent fortement tributaires de la pluie et exposés aux conséquences d'une mauvaise saison. C'est pourquoi le ministre Goubalan insiste également sur la nécessité de renforcer ces différents facteurs de production afin de réduire progressivement la dépendance à l'agriculture pluviale dans notre pays. L'objectif est de donner aux producteurs les moyens de mieux contrôler leurs conditions de travail, d'investir sur le long terme et surtout de créer un environnement plus favorable à l'installation des jeunes dans le secteur agricole. La résilience climatique passe indubitablement par une agriculture davantage maîtrisée, surtout dans un contexte de changement climatique, explique le ministre Goubalan.
16: Pour pouvoir atténuer ces risques, il faut travailler sur les facteurs de production. Ces facteurs de production sont la maîtrise de l'eau, le foncier, les intrants agricoles et le capital. Tant que nous n'allons pas maîtriser pour les producteurs ces facteurs de production, aucun assureur ne va s'aventurer. Même si aujourd'hui nous avons des partenaires qui nous accompagnent, le budget national aussi accompagne, ce ne serait que éphémère. Ça ne va pas durer. Ou à un moment donné, plus on va chercher à étendre, ça va constituer un poids lourd. Il est donc important que nous travaillons vraiment à la maîtrise de ces facteurs de production. Notre agriculture ne peut pas demeurer aussi longtemps pluviale. Nous devons aller à la maîtrise total de l'eau, que ce soit pour les cultures vivrières, que ce soit pour les cultures industrielles ou pour les cultures à cycle très court. C'est très important. L'autre chose, c'est le foncier pour les jeunes et les femmes. Nous savons que ça, c'est un défi énorme.
15: En définitive, Epiphane, il faut renforcer la résilience des producteurs béninois face au changement climatique. Et cela passe par une agriculture mieux assurée, mieux financée et moins dépendante de la pluviométrie.
1: Merci à vous, Éluri Chabalo. C'était la rubrique Pieds sur terre, mesdames et messieurs. Nous allons enchaîner cette fois-ci sans transition avec Monde de l'écho. Jacques Degbé, bonjour.
17: Bonjour, Epiphane Chabi.
1: Vous êtes là pour la rubrique Monde de l'écho. Ce mercredi, on parle de l'entrepreneuriat des jeunes avec et notamment cette question. Le manque de financement est-il un frein à la réussite?
17: Il s'agit en réalité d'une question d'école. D'aucuns vous diront que l'argent, c'est le nerf de la guerre dans le business, qu'il est impossible d'entreprendre sans un financement de base. D'autres, par contre, la seconde école, donc, pensent que le financement n'est pas le problème. Vous avez certainement déjà entendu cette fameuse phrase. On peut entreprendre avec zéro franc. Ça fait d'ailleurs souvent couler beaucoup d'encre et de salive. Et c'est dans cette seconde catégorie que semble se rangé par exemple Abdelhak Ibrahim Safiri, senior finance manager et expert en économie et sociologie rurale dans une organisation internationale. Eh bien, il range la question de l'argent, du financement donc au dernier rang. Pour lui, l'entrepreneur doit d'abord et avant tout chercher à régler un problème social et tout peut partir de là. On l'écoute d'ailleurs.
18: Et en général, les gens vous parlent de ressources financières, mais je dirais que je pense que ça fait partie des dernières choses à avoir pour démarrer une activité durable et viable. La première chose, c'est de régler un problème dans la société. La plupart des entrepreneurs créent des sociétés pour gagner de l'argent, ce qui est une erreur. Et on doit comprendre aussi la différence entre entrepreneur et employé. L'employé reçoit un salaire tout le temps. L'entrepreneur attend la fin de l'année, fait son bilan et gagne les dividendes. ce qui donne deux rôles carrément différents qu'il faut comprendre dès à la base. Et quand vous voulez rester longtemps dans l'entrepreneuriat, il faut déjà à la base détecter un problème de société que vous réglez à travers votre service ou votre produit. Et avec ça, vous n'avez pas besoin de trop forcer. Bien sûr, il y a d'autres conditions, mais en général, ça dure.
1: Alors, Jacques Degbin, vous évoquez également les erreurs à éviter en tant qu'entrepreneur, surtout lorsqu'on est à ses débuts.
17: Oui, il y en a plusieurs. Et puis, Fanny Chabier, là, je parle sous le contrôle de notre expert, Abdelhak Ibrahim Safiri, pense que les entrepreneurs béninois font une mauvaise lecture du fonds de roulement, c'est-à-dire les fonds que l'entreprise utilise pour payer ses dépenses de tous les jours, à savoir les salaires, les factures, le loyer, etc. En attendant donc de recevoir l'argent de ses clients, il parle aussi d'une mauvaise appréhension du marché et de la réputation même de l'entrepreneur qui est un élément capital selon lui. Eh bien, l'entrepreneur doit avoir la confiance de la société, de sa clientèle. Et si vous avez une mauvaise réputation, ça peut mal se passer pour vous dans votre carrière d'entrepreneur. Abdelhak Ibrahim Safiri, senior finance manager et expert en économie et sociologie rurale dans une organisation internationale.
18: Moi, l'expérience que j'ai eue principalement au Bénin, c'est la place qu'occupe le fonds de roulement. On a tendance à penser que dès qu'on lance le business ou le service, le mois qui suit, on aura les ressources nécessaires pour payer le personnel, pour payer l'électricité, l'eau. No way. Ça marche quasiment jamais comme ça. Sauf quand, bon, les rôles sont biaisés. Ça veut dire, vous avez déjà quelque chose de prêt et vous... Mais en général, il y a le fonds de roulement qui, pour moi, doit être minimum 6 mois. Vous devez avoir l'argent pour rouler à perte ou sans revenu pendant 6 mois pour donner à votre entreprise ou votre idée le temps de s'asseoir. Ça, c'est la première erreur. La deuxième erreur, c'est de penser qu'on connaît le marché. Je ne vois aucune étude qui nous permette de connaître vraiment le marché. À l'instant, vous êtes un acteur qui s'ajoute, vous désorganisez le marché. Et donc, la flexibilité, c'est quelque chose qui importe aussi. Et je vais m'arrêter à 3 parce qu'il y en a beaucoup plus. La troisième erreur, c'est le premier capital de l'entrepreneur qui est sa réputation. Vous n'avez pas une belle réputation. En tant qu'entrepreneur, ça va être compliqué pour vous de rester longtemps sur le marché.
1: Quoi qu'il en soit, le financement reste un élément important pour l'entrepreneur. Pensez-vous, Jacques Degbin, que les structures financières telles qu'elles fonctionnent actuellement au Bénin permettent aux jeunes de tirer leur épingle du jeu dans le business?
17: Oui, et s'il est vrai que le financement n'est pas l'élément principal, on vient de l'entendre avec notre personne ressource, il n'est pas pour autant à négliger, sauf que l'accès au financement reste un gros obstacle, surtout pour les jeunes entrepreneurs, les banques et les microfinances. Les structures financières de façon générale ne sont pas encore véritablement prêtes à prendre le risque sous nos cieux. Les mécanismes proposés, les conditions à remplir et les taux d'intérêt restent difficilement négociables pour les jeunes qui optent pour le chemin du business. C'est vrai que le gouvernement a de son côté mis en place des facilités pour accompagner ces jeunes, mais je pense qu'on peut largement mieux faire aux jeunes aussi de se montrer crédibles. Et c'est là où la question de la réputation entre donc en jeu. Travailler sur sa propre confiance est très important. 80% de comportement, 20% de talent, dira donc notre personne ressource. Et puis, il ne faut pas oublier la formation. La formation est capitale pour réussir en entrepreneuriat. Ne deviens pas entrepreneur qui veut, mais qui peut.
1: Voilà, très belle conclusion. Merci à vous, Jacques Degbin, pour toutes ces précisions. C'était la rubrique Monde de l'écho de ce mercredi. On parlait donc de l'entrepreneuriat des jeunes avec et notamment le manque de financement. La question de savoir si le manque de financement est-il un frein à la réussite donc de ces initiatives. On va enchaîner cette fois-ci avec la deuxième lecture de la Une des journaux. Nous sommes ce matin avec Merveille Odiakas de CFIMA. Merveille, bonjour.
19: Bonjour Epiphan Chabi, bonjour à tous. On démarre par le quotidien Maison Fraternité qui titre à sa une « Règlement intérieur du Sénat ». Les grandes règles qui encadrent le fonctionnement de l'institution. Incendie à Akasato, plusieurs commerces partent en fumée. Braquage à Togba, 3 repris de justice interpellés. On poursuit par le matinal, frais de scolarité au secondaire dans les établissements publics, les honorations des filles généralisées dès la rentrée 2026-2027. Énième report de son procès en Afrique du Sud, Camille Séba toujours entre le marteau et l'enclume. Les 4 vérités, gestion efficace et efficience des ressources publiques. Le président Romuald Wadahi, un vrai docteur pour le Bénin, lutte contre la fraude au tabac. La douane béninoise et Niger BRIC signent un protocole d'accord. Le matin, Sénat en République du Bénin. Pouvoir, indemnité et passeport diplomatique, ce que prévoit le règlement intérieur. Affaire Camille Seba en Afrique du Sud. Un incendie technique en milieu carcéral empêche son transfert au tribunal. Le télégramme. Gorgounou, un faux marabout arrêté par la police. Sénat du Bénin, deuxième chambre du Parlement. Pouvoir, mission, stabilité de l'État, des sanctions contre certains acteurs politiques. La nouvelle tribune, Bénin, grâce à son drone, la douane réalise une saisie importante dans l'Ouémé et la Donga. Coopération numérique. Le Bénin et l'Éthiopie renforcent leurs échanges. On finit par l'informateur qui titre « Vie des institutions de la République ». Le Sénat, c'est fausse. Cybersécurité. Le CNIN met en garde contre les voleurs de comptes WhatsApp. Économie, espace CEDEAO. Avènement de l'écho, la posture du Bénin.
1: Merci à vous, Merveille Odiakas, pour toutes ces précisions. Vous retrouverez, mesdames et messieurs, toutes ces différentes informations traitées par nos confrères de la presse écrite dans les revues des titres en langue nationale et dans la revue de presse. À tout ceci dès qu'il sonnera donc 8 heures passées de 30 minutes sur le 3.

0: Bonjour.
1: Bonjour Epiphane, bonjour, bonjour à chacun. Dans les titres du bulletin matinal, quelles sont les conditions pour bénéficier de la grâce présidentielle? La question a été posée au ministre porte-parole du gouvernement lors de son passage sur la télévision nationale le week-end dernier. Selon ses explications, la mesure n'est pas fondée sur le favoritisme. Le gouvernement se base sur des critères bien précis. Le ministre porte-parole du gouvernement était dans le bulletin matinal pour apporter des précisions. Et pendant ce temps, quatre présumés cambrioleurs ont été arrêtés à Boumé-Calavi. Des objets volés et du matériel compromettant ont été également saisis. L'opération s'est déroulée ce lundi 10 août 2026 à Dodia. Selon les informations recueillies, les suspects auraient développé plusieurs méthodes pour mener leur opération. Le point était dans le 7h. Et puis longtemps, la question des violences basées sur le genre a surtout été abordée sous l'angle des violences faites aux femmes et aux filles. Si elles restent les principales victimes, les hommes ne sont pas pour autant épargnés. Certains sont également confrontés à différentes formes de violence, qu'elles soient physiques, psychologiques, verbales, économiques ou encore sociales. Rosalie Ekoué, chef du guichet unique de protection sociale de Parakou, était également dans le bulletin matinal.
0: Et voilà qui fait complet donc sur la première partie de Grand Direct de l'Information. Merci à vous, Akila Stako. Merci à Christian Vossetien qui était donc derrière la baie vitrée pour les manipulations techniques. Aristide Winsou derrière la caméra. Merci donc pour votre fidélité. Mesdames et messieurs, dans 3 minutes, le Grand Direct de l'Information vous revient juste après une pause et je serai donc la deuxième partie avec plusieurs autres rubriques, à commencer par la question du jour. D'autres magazines sont également à suivre. Merci de votre fidélité. Et Agwidi Noukoum, victoire du Sefima était donc à l'édition. On marque une courte pause et on revient tout à l'heure pour dérouler les autres rubriques de Grand Direct de l'Information.
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0: Mesdames, Messieurs, bonjour. 8 passées de 6 minutes. Merci de nous rejoindre dans la deuxième partie du Grand Direct de l'Information. Merci de votre fidélité à cette tranche. La deuxième partie, c'est donc la question du jour. Vous le savez bien, pour vous qui avez perdu donc la première partie, allez juste sur le www.fraternitefm.bj et vous avez la possibilité donc de retrouver les différentes rubriques déroulées au cours donc de la première partie. La deuxième partie avec la question du jour. Selon vous, pourquoi vivre à l'extérieur est-il perçu comme signe de réussite par les Africains et comment inverser la tendance? Une question à double volée donc ce matin. Vous avez certainement réagi. On fera le décryptage en studio. Et puis la question d'actualité, industrialisation au Bénin, la GDIZ. Et après, question qui sera probablement donc posée à mes débatteurs ce matin. Et puis ensuite, l'entretien grand format que nous vous proposons, c'est avec François Dadidia. Il est chef de la division réglementation et contrôle des produits d'origine animale à la direction départementale de l'agriculture, de l'élevage et de la pêche du Bogou, abattage des animaux à domicile, ce que dit la loi. Si vous voulez donc savoir davantage, restez donc des nôtres. Et puis le magazine, dans le cadre du mois d'août, Bénin, quel patrimoine culturel après 66 ans d'indépendance? C'est donc le sujet du magazine du jour. Et puis ensuite, on terminera par la transition avec l'équipe de l'animation. Merci de votre fidélité. Socrate Adantondé, Christian Vosset, et puis Fan Chabi et puis Louis Chabalo qu'on installe d'ailleurs juste derrière cette transition.
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0: Le grand direct de l'information. Bonjour à chacun et à tous. Une fois encore, Louis Chabalo, bonjour.
2: Bonjour Epiphane, bonjour à tous.
0: On vous installe ce matin pour la question du jour. Et cette question a double volet. Selon vous, pourquoi vivre à l'extérieur est-il perçu comme signe de réussite par les Africains? Et comment, pardon, inverser la tendance? Vivre à l'extérieur, Louis Chabalo. Vous entendez parfois, hein, certains vous disent... que son enfant est déjà à l'extérieur, c'est déjà un signe de réussite.
2: Ce n'est pas faux. Mon enfant est à l'extérieur, mais il reçoit mieux que celui qui est au Bénin.
0: Alors,
2: ça, on ne va pas se le voiler. Mm-hmm. Je vous donne un exemple simple. Mm. Un Béninois de 25 ans et un Béninois vivant à l'extérieur, dans des conditions plus ou moins acceptables de 25 ans, c'est celui qui est à l'extérieur qui peut financer ses projets. Hein. C'est d'ailleurs lui qui envoie de l'argent aux parents. C'est lui, quand il porte des vêtements ou il a des cadeaux à faire à ses frères en Afrique, il les balance par peut-être des amis ou peut-être par les voies qu'il faut pour les faire parvenir au pays. Donc, ce n'est pas faux que quand tu vas à l'extérieur, tu vis mieux qu'au pays. Ça, il faut l'admettre. Il faut pas se voiler la face. Mm-hmm. Moi, je ne me vois pas dans la posture... de venir ce matin dire aux populations, aux auditeurs, que quand tu vas à l'extérieur, non, mais ce n'est pas l'Eldorado et tout. Non, il faut d'abord admettre ce qui est réel. Maintenant, pourquoi les gens vont là-bas?
0: C'est la vraie question qu'il faut se poser.
2: Parce que la question a deux volets. On dit, mais pourquoi les gens choisissent d'aller là-bas pensant que c'est l'Eldorado? Et après, comment il faut les persuader que ce n'est pas forcément le cas? Donc, moi, je pense qu'on va y aller pas à pas. Pourquoi les gens vont à l'extérieur? Ce pourquoi réside dans, le processus de développement des pays africains. Ce n'est pas seulement au Bénin que ça se passe comme ça. Hein.
0: Oui.
2: Dans plusieurs, sinon la majorité des pays africains, des pays en voie de développement, des pays émergents, comme on le dit, genre en voie vers l'émergence. Mais les jeunes de ces pays-là, les populations, ne se sentent pas bien dans leur peau parce que le niveau de développement semble être plombé. On n'évolue pas véritablement, même si on se félicite toujours dans les chapelles politiques de ce que ceux qui sont à la tête de l'État ont fait des exploits, on va inaugurer telle voie, on va réparer telle chose. Quand vous faites le point par rapport aux pays développés, vous voyez qu'on est très loin. Par exemple, la Chine a fait des merveilles en un rien de temps. Que beaucoup de pays, je veux dire, cette période-là, beaucoup de pays africains ont traversé cette période que la Chine a pris pour devenir incontournable, pour devenir puissante dans le monde sans pouvoir, je veux dire, avancer de trois pas réellement. Ça veut dire qu'il y a un problème de développement qui se pose. Mmh. Et si les gens, les jeunes décident de sortir du pays, ce n'est pas parce que, voilà, là-bas forcément c'est l'Eldorado. C'est parce que ici ce n'est pas l'Eldorado. Je préfère qu'on le voit un peu comme ça.
0: Oui.
2: Les jeunes ne décident pas de partir en France, de partir aux États-Unis, de partir peut-être dans les pays, développés, les pays européens, les pays américains, et très rarement les pays asiatiques, mais de plus en plus, ces pays aussi commencent par, je veux dire, attirer l'attention des jeunes Africains. Ils y vont, pas parce que là-bas c'est l'Eldorado, mais parce que ici ce n'est pas l'Eldorado, justement. Ouais. Et ça interpelle les autorités. Quelles sont les conditions de vie? Quelles sont les conditions d'études? Quelles sont les conditions, je vais dire, de développement, de croissance qu'on crée à cette jeunesse-là ou qu'on crée généralement à la population? Au Bénin, ça nous interpelle de voir nos sœurs, nos frères choisir d'aller dans des pays, d'aller par exemple à Koweït, d'aller à Dubaï, d'aller dans des pays comme ça pour aller faire simplement des tâches qu'ils n'auront jamais pu faire au Bénin. Uh-huh. Être serveur dans un bar, être, je vais dire, domestique dans une maison. Être au Bénin, quand tu le fais, on dit il est vidomégon. Ou dans d'autres langues, il y a des noms. Mais on se permet d'aller faire ça à l'extérieur.
0: Ah oui.
2: Pourquoi? Parce que c'est très bien payé. Et puis, quand tu reviens convertir cette devise-là en franc CFA, mais toi, tu es le petit millionnaire du quartier. Donc, c'est ce qui pousse parfois nos frères et sœurs à y aller. Je pense que la toute première interpellation, c'est d'abord les autorités. Il faut qu'on crée les conditions, de réelles conditions. Aux populations, de vraies conditions pour leur permettre de ne plus avoir envie d'aller à l'extérieur. Quand par exemple, moi je fais la médecine, et puis Fan Chabi, j'ai terminé ma formation, je veux dire, j'ai fait 7 ans à l'université, j'ai fait mon doctorat, et peut-être que je suis même allé faire une spécialisation, et que peut-être au bout de 10-11 ans de formation, je reviens médecin cardiologue, et je reviens au pays, on me paye un salaire dérisoire. Je peux avoir, par exemple, ce salaire fois 5 dans un petit hôpital en France. J'ai dit hôpital perdu, pas très connu en France. Qu'est-ce que vous voulez que je choisisse? Mais là, il faut qu'on soit, je veux dire, direct. Il faut qu'on se regarde face à face et qu'on se dise cette vérité-là. Maintenant, il faut mettre l'accent sur le fait que je peux choisir de voyager, aller à l'extérieur, pour me chercher, pour chercher à mieux vivre, à mieux être, pour chercher peut-être des moyens pour venir sortir les miens de l'ornière, de la situation difficile. Oui. Mais comment je vais là-bas? C'est ça maintenant le véritable problème qui va se poser.
0: Oui, les conditions. Comment
2: est-ce que je choisis d'aller là-bas? Est-ce que je vais à l'immigration? Est-ce que je me dote d'un passeport? Est-ce que j'obtiens un visa et je voyage légalement ou je décide de traverser l'océan avec les risques que cela comporte pour y aller? On voit combien de personnes se déversent en mer simplement parce qu'ils veulent aller de l'autre côté. Et donc, c'est cette obsession-là qu'il faut peut-être combattre. Il y en a. Et puis, Van Chabi, il y a des zones réputées pour ça. Hein. Je ne vais pas citer des noms au risque de frustrer certaines personnes, mais il y a des zones, des localités où on sait que quand tu vas là-bas, c'est une porte de sortie vers tel pays.
0: Oui.
2: Par exemple, dans le Nord Bénin, je connais une ville, une commune qui est très réputée. Quand tu veux aller en Allemagne, il faut aller là-bas. C'est pas là que ça commence. Mais quand on fait le point, d'accord, et qu'on regarde combien tu as dépensé et quels risques tu as pris, les risques encourus pour aller de l'autre côté, généralement, avec ce budget-là, tu as la capacité de te créer un petit commerce, un business qui va marcher fort avec le temps, ou tu as la capacité simplement d'aller à l'immigration et de suivre la procédure normale et de ne pas dépenser tout cet argent pour voyager. Et donc, c'est là que je trouve qu'il y a un problème. C'est comme une sorte, je sais pas si je dois parler d'aliénation. Et on est un peu comme, on agit un peu comme si voyager, aller à l'extérieur, il faut le faire clandestinement.
0: Oui.
2: Si tu ne veux pas t'attirer des ennuis sur le plan spirituel, nous sommes en Afrique, je ne l'écarte pas du tout. Et pour ne pas avoir également à être bloqué au niveau de l'immigration, parce qu'on sait comment ça se passe. Mm-hmm. Et là, je dis auparavant, parce que maintenant, je sais que la machine est plus ou moins huilée. Ou quand tu remplis les conditions, dans les délais, tu reçois ton document. Et bah, si c'est que tu n'as pas de souci à te faire par rapport aux pièces qu'on a demandées, par rapport aux conditions qu'il faut remplir, par rapport aux critères exigés, mais tu devrais obtenir ton visa et voyager simplement. Oui. Et donc, j'attire l'attention de monsieur tout le monde sur le fait que aller à l'extérieur, ce n'est pas une mauvaise chose. D'ailleurs, Epiphan Chabi, si moi je trouve aujourd'hui l'opportunité de voyager, je vais y aller.
0: Mm-hmm.
2: Mais moi, je ne veux pas partir là-bas pour y rester en fait. Moi, j'ai envie de voyager, de découvrir, mais de revenir à chaque fois dans mon pays au nom du patriotisme qui m'anime, au nom de l'amour que j'ai pour mon pays et au nom des parents que j'ai au pays. Il faut revenir, il ne faut pas partir et ne plus penser du tout à son pays. Il ne faut pas partir et ne pas avoir l'idée de revenir investir les ressources qu'on a trouvées là-bas dans son pays. Parce que si toi tu estimes que tu as voyagé parce que tu n'avais pas de l'emploi, que tu as voyagé parce que tu vivais dans des conditions précaires, que tu as voyagé parce que, mais il faut que toi tu reviennes quand toi tu as pu trouver de solutions, que tu as pu toucher le bout, même si ce n'est pas le meilleur des bouts, que tu reviennes au pays, partager cette prospérité avec d'autres personnes. Et comment ? Créer une entreprise, par exemple, nous sommes à l'époque de l'entrepreneuriat et la mentalité que tu aurais peut-être eu de l'autre côté va te permettre de mettre à côté de toi des gens que tu vas recruter. Si tu crées une entreprise avec une dizaine de jeunes, tu imagines combien tu as guéri déjà, et je veux dire, dans le rang des chômeurs, de ceux qui souffrent réellement, que tu as pu sortir de cette situation. Et donc, j'estime que si les jeunes sortent du pays pour aller vers des destinations comme, je veux dire, les Agones, comme, je veux dire, d'autres pays, d'autres destinations au monde, et puis Pifan Chavis, c'est simplement parce que ici, on ne se sent pas trop bien. Et là, les autorités ont un rôle à jouer. Et l'autre rôle également qu'il faut jouer, c'est qu'il faut sensibiliser davantage les populations sur le fait que l'immigration doit se faire pas de façon clandestine, mais de façon, je veux dire, de façon officielle, la façon la plus connue par les autorités, parce que c'est ça qui vous préserve des dangers et d'ailleurs qui vous crédibilise. Parce que quand vous prenez par les voies détournées et que par la chance vous arrivez à traverser l'océan et que vous vous retrouvez de l'autre côté, il faut maintenant se cacher, hein? Parce que vous n'avez pas les papiers.
0: Ah oui.
2: Il faut se cacher, il faut fuir la police, il faut rester peut-être enfermé dans une chambre un certain nombre d'années. Et les employeurs se foutent de vous. Quand tu n'as pas de papiers et que tu viens chez l'employeur européen, l'employeur américain, ça se passe beaucoup plus au Canada où on a beaucoup de frais là-bas. Mais on confisque d'abord ton papier et on te dit que tu travailles, on te cotise de l'argent et avec le temps, on va te faire de mon papier. Et ça fait que tu es condamné à travailler là, sauf si lui décide de se passer de toi. Parce que tu as le peu de documents que tu as amené qui prouve que tu peut-être es béninois ou africain, mais que tu n'as pas le droit de vivre sous ses yeux lui. Ça lui permet de faire de toi ce qu'il veut. Et donc, généralement, ce n'est pas des gens qu'on utilise sur l'esplanade de l'entreprise où ils sont recrutés. Ce n'est pas des gens qui peuvent sortir, qui peuvent être des vitrines. On les cache dans les magasins. On les cache dans des pas ici, c'est un restaurant. Toi, tu restes généralement à la cuisine. Tu restes généralement dans des rôles où tu peux entretenir le bar quand personne n'est là. En attendant, non. Imagine dans ces conditions où toi-même, tu choisis d'aller vivre juste pour te faire le minimum. Mais quand tu vis comme ça, tu penses que c'est l'Eldorado que tu es en train de toucher. Mais que toi, ton Eldorado, c'est dans des conditions misérables que tu recherches cela. Ou parfois, la police peut te choper. On peut t'interpeller et tu vas pourrir au fond d'une prison très loin de tes parents. Je pense que là, tu ne te retrouves pas à l'Eldorado, tu retrouves plutôt, la partie la plus sombre de ta vie que tu es allé toi-même dénicher quelque part. Il faut agir avec jugeote. Au Bénin, ce n'est pas encore une situation avec beaucoup d'ampleur, hein. Je vous promets que quand vous allez dans d'autres pays, exemple la Côte d'Ivoire, c'est un défi pour les parents d'envoyer les enfants à l'extérieur.
0: Il y a également la Guinée.
2: Ben voilà, on ne veut pas rester là du tout. On se cotise là. Les parents font... tu peux voir une maman qui vend simplement au marché. Elle est revendeuse. Un papa qui peut-être est chauffeur ou simplement quelque chose. Les deux font des pieds et des mains pour que l'enfant puisse voyager. Sinon, c'est comme si on a loupé l'avenir de cet enfant-là. Et il faut que tu y ailles là-bas. Sinon, ça pose un problème. Donc, je pense que la mentalité là, on doit pouvoir la corriger aussi. Et corriger cette mentalité épiphane, c'est déjà commencer par permettre aux Béninois, permettre aux Africains, aux Guinéens, aux Ivoiriens, aux Burkinabés de rester dans des conditions quand même qui leur plaisent, des conditions qui ne leur donnent pas envie forcément d'avoir envie d'aller vivre ce qui se passe à l'extérieur. Mais ceux qui dirigent la France ou les États-Unis n'ont pas deux têtes. Je me demande comment ça se fait que nous, ici, on a l'impression de manquer de tout. Alors que de l'autre côté, ils ne manquent de rien. Et en plus de cela, ils nous donnent des leçons.
0: Alors, Lulu Chavalo, pour terminer, est-ce que nous n'avons pas aussi la possibilité de créer cet Eldorado-là dont vous parliez?
2: Justement, il faut créer l'Eldorado pour permettre aux jeunes de ne plus partir. Et créer l'Eldorado, eh bien, c'est de rester désormais fidèle à nos ambitions. C'est une décision politique qui amène à gérer ça. Et ça ne se fait pas, bien entendu, sur un an épiphane. Ça ne se fait pas sur seulement un mandat. C'est une vision. Vous voyez, Bénin Vision à la FIA 2060. Non, mais si nous sommes en 2060, avec l'image qu'on nous a projetée là, et que les salaires sont améliorés. On n'a plus des SMIG qui sont totalement bas ou. Mais imaginez qu'on vous dise que le plus jeune salaire n'atteint pas 60 000 francs. Mais c'est bizarre. Moi, j'ai fait l'expérience de gagner de salaire dans ma vie. Uh-huh. Et je sais, mais quand tu es jeune aujourd'hui et que tu perçois 50 000 francs, qu'est-ce que tu veux faire de ça? Maintenant, tu n'es pas jeune, célibataire. Tu es jeune et tu as, par exemple, Epiphane Chabi, une femme ou peut-être une petite amie, une fiancée. Ou alors, au pire des cas, tu as déjà un enfant. Et donc, la femme, l'enfant. Nous sommes dans un contexte où, mais si tu as déjà un salaire de 50 000 francs dans une famille, toi, tu es le boss. C'est toi qui vas garder maman.
0: Vous êtes le plus sollicité.
2: Donc, imagine Epiphane Chabi avec 50 000 francs ou avec 52 000 francs. Donc, même aujourd'hui, le SMIG au Bénin ne tient pas compte réellement des réalités de notre pays, des réalités socio-économiques, bien entendu. On nous dira que l'aspect macroéconomique du pays, les avoirs du pays en termes d'économie ne nous permettent pas forcément d'aller au-delà de ça. Mais il faut qu'on aille au-delà. Il faut que le plus petit des salaires soit tel. Mais encore qu'il faut faire respecter d'abord ce minimum qu'on a.
0: Oui.
2: Parce que malgré qu'on a fixé ça comme ça, aller voir des gens se plaindre de ce que mais leurs salaires ne font même pas, je veux dire, la moitié de ce qui est prévu. Il y a des gens qui continuent de prendre 25 000 francs. Hein.
0: Oui.
2: Je n'accuse pas les tenanciers de Mobile Money, parce que c'est une entreprise qui prospère bien, qui nous dit qu'on n'est pas aussi dedans. Et puis, Pachavi, figurez-vous que ben, tu le mets là du matin au soir et toi, tu lui balances 20 000 francs ou 25 000, parfois même 15 000 francs. Parce qu'on estime que la zone où tu es, ça ne vend pas beaucoup. Alors que le SMIG, ça fait le double plus.
0: Ouais.
2: Dans une, je veux dire, dans une buvette, dans un bar, tu recrutes une serveuse et parce que voilà, c'est un travail qu'on estime précaire, que les tenanciers de bar m'en excusent, mais c'est quand même un peu bizarre, non? Que tu recrutes quelqu'un, je suppose ton enfant qui travaille dans ces conditions toutes, je veux dire, tout le mois, toute la période du mois, et que tu lui balances 30 000 francs à la fin du mois, et on va enlever dedans, s'il vous plaît. Je veux dire, il y a des prix là. Qu'on enlève dedans parce que peut-être elle a mal calculé, parce qu'un client s'est échappé avec de l'argent et tout. Il y a ce qu'on appelle les manquants, justement, qu'on va retirer dedans. Finalement, la personne travaille et à la fin du mois, quand tu perçois, tu prends ton salaire dans la main, ça te donne des soucis au lieu de te rassurer. Tu te dis, mais finalement, qu'est-ce que je fais? Parce que les dettes sont énormes. Et tu es là, tu es cloîtré, je veux dire, sous le gîte de ces dettes-là. Et bien, finalement, tu vas céder un jour, hein, parce qu'on a des cas d'AVC, des cas de décès bizarres qu'on ne comprend pas. C'est parfois cette difficulté de la vie. Donc, il faut que les autorités puissent améliorer les conditions de vie des populations. Ce n'est pas seulement par les infrastructures, non. C'est pour ça que j'ai pris le cas du salaire. C'est également par le bien-être de la population. Et c'est également par des mesures qui vont au-delà, par exemple, dans l'administration publique, comment on nous accueille, comment on nous offre des services. Le président Wadani a évoqué. Je veux dire un sujet qui m'intéresse bien. J'espère qu'ils reviendront fortement là-dessus.
0: Oui.
2: Il a dit par exemple que lui, il n'admet pas. Là, il était encore candidat. Hein, maintenant, il est président. J'espère qu'il va mettre ça en œuvre. Il a dit que lui n'admet pas que tu ailles dans une administration. Et que l'acte de naissance, par exemple, que l'administration t'a fourni, on te demande ça encore pour te donner un dossier. Il faut qu'on aille, il faut qu'on évolue. C'est important.
0: Oui.
2: Mais tu n'as pas un bon salaire. C'est difficile de trouver l'argent. Et pour déposer un dossier ou bien pour participer à un concours, par exemple, on te fait dépenser jusqu'à 5 000 francs. À part les frais de quittance qu'on prend chez toi. Hein. Tu dois amener acte de naissance, attestation de bac. Il faut aller dans tel endroit pour prendre tel document et tel nom. Alors que c'est l'administration même qui t'a fourni ça. Et ça veut dire que ça existe dans les bases de données de l'administration.
0: Oui.
2: Il faut qu'on puisse simplifier la vie, je veux dire simplement, aux populations pour leur donner envie de rester. Mais si tu veux que quelqu'un qui est proche de toi, ton enfant ou même quelqu'un, un parent, un ami, n'importe qui, si tu veux que la personne reste longtemps près de toi, tu crées les conditions, n'est-ce pas, pour permettre à cette personne d'être à l'aise, de bien profiter de cet espace que tu lui offres. C'est vrai que l'autorité seule ne va pas agir. Il faut que les populations aussi accompagnent cela. Mais c'est important que le Bénin aussi soit un véritable Eldorado. On ne va pas se dire dans la tête, bon, je ne sors pas de mon pays parce que j'estime que mon pays c'est un Eldorado. Non, il faut que ça le soit réellement pour permettre à tout le monde d'être à l'aise et de profiter des fruits, je veux dire, des efforts que nous faisons ensemble, Epiphane Chavi.
0: Voilà, tout a été dit. On va également partager l'avis des amis sur la page Facebook ce matin.
2: Oui, quelques amis, très rapidement sur la page Facebook, qui ont réagi, ils ont laissé des commentaires en réaction à la question du jour, le tout premier. C'est Jérémy Monou. Bonjour fraternité. Vivre à l'extérieur n'est pas toujours un signe de réussite car tout dépend de ce que tu mènes comme activité. C'est vrai en plus. En effet, d'autres vivent à l'extérieur pour des raisons professionnelles. Mais au cas contraire, rester dans mon pays est mieux que de voyager sans conviction pour aller souffrir et revenir parfois avec zéro franc. On en connaît. Samuel Ola Kembi, bonjour le plateau du Grand Direct de l'Information. C'est un sujet qui touche beaucoup de familles au Bénin. Pourquoi vivre à l'extérieur égale signe de réussite pour beaucoup d'Africains? D'abord, il y a l'image et le bluff. C'est pas ce qu'il veut dire, je vais poursuivre. Il dit les photos, notamment prises par iPhone, les voitures, les virements Western Union. On voit surtout le côté brillant sur Facebook et TikTok. Le manque d'opportunités ici. Chômage, salaire bas, galère pour avoir un bon job. Donc, parti, c'est s'en sortir dans la tête des gens. Il dit parti égale s'en sortir dans la tête des gens. Il y a l'aide à la famille. Celui qui est dehors envoie l'argent pour construire la maison. Pour payer, dit-il, l'école, les soins. Il devient le sauveur du quartier. Le respect social. Mon fils est en France. Il est au Canada. Ça donne du prestige. Même si la personne galère là-bas. En gros, dit-il, on associe l'extérieur à argent plus respect et avenir. Comment inverser la tendance? Il répond encore, pour que les jeunes aient envie de réussir ici, il faut trois choses. Monter les modèles locaux. Il veut dire mettre en avant les entrepreneurs, les développeurs, les agriculteurs, les créateurs béninois qui réussissent à vous mettre la vie cotonne par coup. Quand les jeunes voient qu'on peut percer ici, ils y croient. Ce n'est pas faux. Est-ce qu'on a des modèles locaux chez nous?
0: Est-ce qu'on en a véritablement?
2: Ça pose un problème. Ça pose un problème. Bon, il continue, il dit créer de vraies opportunités. Financer les jeunes, par exemple, des crédits faciles pour lancer une boutique, une ferme, une agence. Valoriser les métiers comme l'artisanat, la technologie, l'agro-business. Pas seulement bureau plus costume, a-t-il écrit. Avant de continuer au troisième point, changer le discours. Arrêtez de dire, si tu n'as pas voyagé, tu n'es rien. Il faut célébrer ceux qui construisent le pays. Les écoles, routes, entreprises, contenu digital. La réussite, c'est d'avoir un impact où qu'on soit. En résumé, dit-il, les gens ne veulent pas forcément partir. Ils veulent juste la dignité, l'argent et le respect. Si on leur donne tout ça ici, la tendance va s'inverser, écrit-il d'elle-même. Et quelqu'un vient écrit en bas, belle réflexion. Mais c'est IA. Les gens, parfois, ils s'écrivent des messages sur Facebook. Et Beliazer Sagbo, bonjour le plateau. C'est une question de destin. Si ta réussite n'est pas à l'extérieur, tu peux tout faire. Mais rien ne va marcher pour toi. Autre chose, certaines personnes, à cause de la vie de luxe qu'ils voient à travers les réseaux sociaux et écrans de télévision, pensent que la réussite se trouve derrière l'écran. Pour inverser cette tendance, il faut fait croire à ces personnes que la réussite n'est pas toujours hors de son territoire et si possible même lui donner des exemples de personnes s'il y en a. Bonjour et bonne journée à tous. Alain Da, Gildas Adalin. Ah d'accord, c'est Alain Da, mais le nom c'est Gildas Adalin. Bonjour le plateau. Pour moi, c'est perçu comme réussite à cause des images qu'on voit, l'argent, les maisons, les colis. Et aussi parce que dehors, il y a plus d'opportunités de travail. Pour inverser la tendance, il faut créer des emplois bien payés ici. Valoriser les entrepreneurs locaux et montrer qu'on peut aussi réussir au pays. Voyager, c'est bien, mais réussir chez soi, c'est encore mieux, écrit-il François. Je vais dire Franck Tosoupe, bonjour la radio. Vivre à l'extérieur de son pays est un signe de réussite pour ceux qui y vont. Et trouve quoi faire. Pour eux, ils peuvent faire n'importe quoi pour gagner de l'argent, que ce soit. Ils supposent que l'emploi est plus garanti à l'extérieur que dans son pays, ce qui n'est pas forcément le cas. Pour inverser la tendance, il faut chercher ce qui attire ces personnes à s'installer à l'extérieur et envisager de créer je veux dire, ces conditions dans leur pays d'origine. Merci à vous, Franck Tosoupe. Gaston Assogba, il a laissé un message. On lui dit merci et bonjour au passage. Ça fait longtemps qu'on a lu votre message par ici, monsieur Gaston Assogba. Il dit, salut le plateau. Selon moi, si notre écho sera égal à euro, le problème est réglé.
0: Mm-hmm. 650 francs.
2: Simplement. Ça dit que le problème est réglé. Bonjour, le plateau du Grand Direct de l'information. Ça, c'est le message de Ferry Adisoto. Les Africains qui revenaient avec des valises, des voitures, de l'argent, envoyaient un message fort. Du coup, les îles sont devenues associées à. J'ai réussi. Comment inverser la tendance? Mettre en lumière les jeunes entrepreneurs béninois qui réussissent agro-business, tèche, artisanat, mode. Faciliter l'entrepreneuriat et l'emploi, il dit. Tant que l'école, l'hôpital, la route, l'électricité posent problème, partira ne restera pas un problème. Je veux dire partir ne restera pas un problème. Investir là où ça change la vie quotidienne des populations, c'est très important. A écrit Ferry Adisoto, il nous écrit depuis le quartier Woru, Tokoro, Salomon Poinlin. Bonjour le plateau, la perception de l'expatriation, waouh, comme symbole de réussite en Afrique, est un phénomène socio-économique complexe, souvent désigné sous le thème de mythe de l'Eldorado. Pour inverser cette tendance, il faut améliorer la gouvernance locale, valoriser l'entrepreneuriat et l'emploi. C'est de la part de Mpo Salomon, de Putinia, Afifou, le légitime Kigbe. Nul n'est prophète chez soi. Lui, il est déjà à l'aéroport. Hein.
0: Ou peut-être même dans l'avion.
2: Rien ne l'arrêtera.
0: Qu'est-ce qui prouve qu'il n'est pas dans l'avion?
2: Bonjour, cher ami Afifou, merci pour votre commentaire. Jean Kouagou le dit. Vous touchez souvent la vraie réalité de notre quotidien, mais il n'a pas donné son avis. Ce n'est pas bien grave. Le sujet est intéressant à ses yeux. François Ricois, maintenant, lui, il a dit bonjour le plateau. Aller se chercher à l'extérieur est vraiment perçu comme signe de réussite pour les Africains, et c'est tout à fait normal. Nombreux sont partis et ont retrouvé mieux, le mieux-être, au point de ne pas vouloir revenir. Donc, dès que certains voient cette situation, ben, ils ont aussi cette forte envie d'aller à l'extérieur. Et tant que les dirigeants africains ne vont pas œuvrer pour la création des emplois chez eux, ou ne reconnaîtront pas les talents de leurs concitoyens, il sera très difficile d'inverser la tendance. Bonne journée à vous, Aïna Emile. La tendance peut changer lorsqu'il aura la politique d'emploi pour les jeunes. Fini avec la précarité des emplois. Payer le salaire normal pour le travail fait. Saïdou Lawani a laissé un commentaire. Franck Tosoupe, je poursuis si vous voulez. Et puis Fan, bonjour la radio. Vivre à l'extérieur de son pays est un signe de réussite pour ceux qui y vont. Et en trouve bien entendu du travail. C'est certainement ce qu'il veut écrire. Pour d'autres, ils peuvent faire n'importe quoi légalement pour gagner de l'argent que chez soi. Ils supposent que l'emploi est plus garanti à l'extérieur que dans leur propre pays, ce qui n'est pas forcément le cas. Et pour inverser la tendance, il faut chercher ce qui attire ces personnes à s'installer à l'extérieur et envisager de créer ces mêmes conditions. Je crois avoir lu un message pareil tout à l'heure. Bouamos Doctoro a laissé un commentaire. Il nous salue depuis Titirou. Après lui, sinon dans son commentaire déjà, il dit « La réalité, si ta réussite n'est pas à l'extérieur, tu peux tout faire. Tu vas souffrir et parfois plus que les autres même. Vivre à l'extérieur n'est pas une affaire de réussite. La belle preuve, des gens vivant au pays s'en sortent mieux parfois que nos oncles qui sont là-bas. Il va falloir identifier là où se trouve réellement ta réussite. Ce n'est pas parce que le chien a voyagé sur les États-Unis qu'il va changer sa manière de s'asseoir. » C'est une citation hein, qui vient boucler la rubrique ce matin. Permettez-moi de reprendre ça. Il dit, ce n'est pas parce que le chien a voyagé sur les États-Unis qu'il va changer sa manière de s'asseoir.
0: Voilà. Le pauvre également, s'il trouve de la boue, même si vous le lavez, il ira se nettoyer parce qu'il se dit qu'il n'est pas propre. Allez, merci à vous et Louis Chabal. On se retrouve demain dernier au numéro donc, de la rubrique Question du jour. Merci à Socrate à Dantondé qui a permis donc à tous ceux qui étaient câblés sur leur téléphone donc, de nous regarder, de nous suivre à travers donc, la page Facebook de la radio. Mesdames et messieurs, on va poursuivre par ici. On va parler cette fois-ci élevage, volaille, caprice, bovin. Que dit la législation béninoise sur l'abattage des animaux à domicile? On en parle donc ce matin avec François Dadier, il est le chef de la division réglementation et contrôle des produits d'origine animale à la direction départementale de l'agriculture, de l'élevage et de la pêche du Bogou. Dans cet entretien accordé à Jacques Débé, il lève un coin de voile sur la question et explique ce que doivent faire les personnes qui souhaitent abattre des animaux à domicile. François Dadier.
1: François Dadidje, bonjour.
3: Oui, bonjour, monsieur le journaliste.
1: C'est un constat. L'abattage des animaux à domicile se fait généralement sans aucun contrôle. La plupart du temps, les citoyens abattent les bêtes sans faire appel aux services vétérinaires. Est-ce que c'est ce qui devait être ?
3: Non, ce n'est pas normal. Et je pense que c'est une sous-information. Parce que pour tout aliment que l'homme met dans le ventre, il faut prendre au moins des mesures de biosécurité, des mesures d'hygiène. Donc cela déjà exige quand même qu'avant de consommer une viande, que forcément on fasse recours aux vétérinaires.
1: Et dans ce cas, quelle est la procédure à suivre normalement ?
3: Bon, il y a une procédure ordinaire que tout le monde connaît, c'est-à-dire la bête qui va aux abattoirs, on abat là-bas et il y a le service qui passe les inspections. Ce que la population semble ignorer, c'est la possibilité de faire inspecter la viande à domicile. C'est-à-dire quand quelqu'un a son animal, un poulet, un cabri, un mouton ou un bovin ou un porc, s'il l'abat pour une consommation familiale, il y a la possibilité de faire appel à un vétérinaire qui peut se déplacer pour inspecter la viande à domicile, juste pour garantir la santé des consommateurs.
1: Cette procédure doit être respectée pour tout type d'animal ou bien existe-t-il des exceptions ?
3: Non. Tout ce qui est viande que nous consommons doit être soumise au contrôle vétérinaire, à l'inspection. Parce que la maladie peut se trouver n'importe où. Donc que ce soit la volaille, que ce soit les cabris, les moutons, les porcs, les bœufs, le cheval, le chameau, tout ce qui est viande consommable doit faire objet d'inspection.
1: Même pour le simple poulet ?
3: Absolument, pour le simple poulet. Le poulet, c'est la viande qu'on consomme. Le poulet peut transmettre des maladies.

0: dit. Exemple, la grippe aviaire, transmissible à l'homme, comme aussi ça peut être source de contamination pour le cheptel volaille qui est dans le quartier ou dans la ville ou dans le pays. Ouais, où ça peut embraser tout le pays du fait de la négligence que le CFVT n'est pas passé voir le sujet avant qu'on le manipule.
1: Qu'en est-il maintenant des coûts, c'est-à-dire les différents montants payés aux vétérinaires selon l'animal à abattre?
0: Non, il faut dire coût même là, c'est dérisoire. Hein. Pour la volaille, c'est 10 francs. Pour les petits ruminants, c'est-à-dire le mouton, le cabri, le porc, le chien, c'est-à-dire les petites espèces là, c'est à 50 francs. Et pour les bovins, le chameau, parce que ça se bat par la cou ici, le cheval, ça, c'est à 200 francs. Donc c'est des coûts dérisoires pour garantir une bonne santé. C'est assez abordable.
1: Il y a quand même des exceptions. Si le vétérinaire doit se déplacer, par exemple, il y a tous ces coûts-là qui doivent être pris en compte, non, normalement.
0: Absolument. Lorsque vous faites un abattage pour une consommation publique, c'est-à-dire pour la vente, normalement, le lieu indiqué, c'est les abattoirs. Parce que là-bas, il y a des infrastructures qui permettent de maîtriser, d'accord, les conditions d'hygiène et autres. Mais quand c'est à domicile, forcément, le coût, en dehors du coût réglementaire qui est porté par un arrêté ministériel, le propriétaire, le demandeur paye le déplacement du vétérinaire. Et là, c'est pas conventionnel de s'entendre juste pour assurer ce déplacement-là.
1: Alors, ne pensez-vous pas que si la plupart du temps, les citoyens ne font pas recours à vos services, c'est parce que, quelque part, l'information n'est pas bien distillée, que les gens ne sont pas suffisamment informés, ne savent pas que normalement, avant d'abattre un animal à domicile, il faut faire appel au service d'un vétérinaire.
0: Je pourrais dire, c'est possible. On peut être en face à une situation de sous-information. Mais heureusement que vous l'appelez, vous êtes là. Et quoi que c'est sûr que vous jouez maintenant pour que l'information soit portée plus loin. Donc, voilà, les gens ne sont pas informés. Et je le réitère à nouveau, il y a possibilité que même quand vous voulez abattre votre poulet à domicile, que vous fassiez appel à un vétérinaire qui viendrait inspecter pour vous garantir que la qualité de la viande là est propre. C'est une obligation parce que, quelqu'un le dit, permettez-moi, dans le langage de terre à terre, vous appartenez à l'État. Votre personne physique appartient à l'État, à plus forte raison, votre voisin. Donc, que vous consommez la viande et que ça crée des ennuis, vous, votre famille, c'est déjà un problème.
1: Alors, si je suis dans une zone reculée, dans les villages par exemple, où il n'y a peut-être pas forcément un service vétérinaire, dans ce cas, qu'est-ce que je fais?
0: Non, les services vétérinaires sont déconcentrés. Je pourrais vous dire, pratiquement dans tous les villages du Bénin, forcément, il y en a un vétérinaire. C'est-à-dire la couverture totale. Maintenant, on fait une nuance. Lorsqu'il y a un peu de l'argent de l'État, parce qu'on est d'accord que l'effectif est de plus en plus réduit, il y a des gens, des ressources humaines qui ont le profit, qui ont été formés, à qui on délègue une partie du pouvoir. Mieux dans l'ancien temps, il y a le service de santé humaine, les infirmiers au niveau des centres de santé aussi, qui en temps, lorsqu'il y a un vide, pouvait inspecter la viande. Donc il n'y a jamais quelque part où personne ne peut se la... Ce n'est pas évident. Surtout dans le bon goût, je ne crois pas pour le moment.
1: S'il arrive, après votre contrôle, que l'animal n'est pas en bonne santé, que faites-vous?
0: Si vous rappelez, il y a une fois qu'en matière d'inspection, il y a deux grandes étapes. C'est-à-dire sur l'animal vivant et sur l'animal abattu. Alors, puisque nous parlons des animaux vivants, parce que la tabasque pointe à l'horizon, lorsque le vétérinaire passe, il constate que ce sujet porte des maladies pour lesquelles on ne peut pas le livrer à la consommation, il y a ce que nous appelons le staphina haute. Il peut être obligé de demander que la bête soit abattue et enfouie. Et là, il y a encore des règles d'enfouissement pour limiter les risques de contamination. Voilà, donc on peut bel et bien abattre l'animal, l'enterrer, ça dit consommation humaine zéro. Voilà. Et l'enterrer avec des chauves, il y a plein de trucs que nous faisons pour éviter que les germes ne se disséminent dans la nature.
1: Il y a des cas aussi où vous demandez à ce qu'on soigne la maladie le temps que l'animal ne guérisse, que la viande soit finalement consommable.
0: Absolument. Lorsque vous consommez la viande, il y a plusieurs choses que nous recherchons. En dehors des éléments nutritifs, il y a ce que nous appelons la qualité organoleptique. Oui, la viande nourrit, mais elle doit avoir un goût. Vous savez, c'est ça qui fait la différence entre la bonne viande et la mauvaise viande. Donc, quand le sujet est malade, on peut demander d'abord d'abattre, on peut ajourner l'abattage et de soumettre au traitement le temps que la bête ne soit rétablie avant de l'abattre. Voilà.
1: Et si vous l'avez dit, c'est la viande que vous allez inspecter, vous constatez cela. L'animal est déjà abattu, par exemple, et que vous avez inspecté la viande, vous constatez que c'est une viande qu'on ne peut pas consommer. Qu'est-ce que vous faites dans ce cas?
0: Ah, ça, c'est notre quotidien. J'ai pris l'occasion pour encourager et remercier les collaborateurs qui interviennent dans le bon goût. Ça, il n'y a pas hésité. Lorsqu'il y a problème, de façon systématique, nous procédons à la saisie. Il peut arriver que nous saisissions les organes qui portent les lésions. Il peut arriver aussi que nous procédions à une saisie totale, où toute la viande est enterrée. Et ce n'est pas n'importe où. Quand ça arrive, on a notre dispositif, on a une manière de faire pour pouvoir enterrer la viande.
1: Pour finir cet entretien, un message à toute cette population qui nous écoute par rapport à l'abattage des animaux à domicile.
0: Il faut dire à la population que de plus en plus le monde évolue. et qu'il y a la possibilité, cela existait, mais le message est passé à nouveau, que quiconque fait un abattage pour une viande à consommer dans sa famille peut faire appel à tout agent vétérinaire qui pourrait passer pour jeter un coup d'œil et lui garantir la qualité de la viande. Maintenant, par rapport à la tabasse qui pointe à l'horizon, je l'ai souhaité pour faciliter la tâche, que dans les quartiers, il est un peu regroupé les moutons. Et il faut appel, il faut un abattage commun. D'accord? Mais là, le vétérinaire doit savoir à quel endroit il doit enfouir les déchets pour aussi garantir la sécurité des voisins. C'est mieux que chaque famille abatte et que le vétérinaire aille de maison en maison. Nous sommes disponibles, il y a suffisamment d'argent.
1: François Dadidje, merci.
0: C'est moi qui vous remercie.
2: Dadidje, le chef de la division réglementation et contrôle des produits d'origine animale à la direction départementale de l'agriculture, de l'élevage et de la pêche du Borgou. La question adressée, bien évidemment, concerne bien sûr l'abattage des animaux à domicile, que dit donc la réglementation. Mesdames et messieurs, avant donc de refermer le grand directeur de l'information de ce matin, nous vous laissons en compagnie de ce magazine. Le Bénin, quel patrimoine culturel après 66 ans d'indépendance? Nous avons posé la question à plusieurs acteurs culturels. Ilori Sabalo, donc, a réalisé ce magazine que nous vous proposons de suivre. Et nous vous disons, par la même occasion, donc, merci de votre fidélité à la 96.5. Le grand directeur de l'information va s'arrêter juste derrière donc ce magazine. Merci donc de nous avoir suivis. Geoffroy Touli a repris les commandes des manipulations techniques et des mains de Christian Vossetti en direct chez vous. Je suis Epiphane Chabi. On se retrouve demain avec le même plaisir dès qu'il sonnera 6h passées de 15 minutes.
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8: Le 1er août 1960, le Bénin, est Dahomey a cédé à la souveraineté internationale. 66 ans plus tard, le pays poursuit son chemin entre modernisation et affirmation de son identité, à l'instar des institutions, des routes ou des infrastructures. Une autre richesse façonne la nation depuis lors. Il s'agit de sa culture. Elle s'exprime à travers les langues, les traditions, les danses, les rites, les savoir-faire transmis de génération en génération, mais aussi les sites historiques qui témoignent de notre passé. Pourtant, lorsqu'il s'agit d'évaluer l'état de ce patrimoine, les perceptions diffèrent d'un citoyen à l'autre.
9: La culture béninoise, c'est tous les facteurs qui englobent une ethnie. C'est tout ce qui englobe les valeurs du pays quand même. Nos traditions sont protégées parce que le gouvernement œuvre de jour en jour pour améliorer, aider, pour que cela puisse évoluer.
10: Par exemple, les danses traditionnelles et autres, ça est en train d'être valorisé. Sinon, avant, c'était impeccable.
11: La culture béninoise, elle n'est pas si valorisée comme ça. Que nous devons laisser l'histoire des Occidentaux et mettre l'œil sur nos cultures nous-mêmes.
8: Le patrimoine culturel béninois est le fruit d'une histoire pluriséculaire des anciens royaumes, notamment celui du Dahomey à la République du Bénin. Le pays s'est construit autour d'une mosaïque de peuples qui ont su préserver leur identité tout en forgeant une nation. Pour Marcel Bioyaru Rufiko, directeur général de l'Agence de sauvegarde de la culture du Grand Bogou, l'histoire culturelle du Bénin peut être appréhendée sous trois principaux angles.
12: L'histoire culturelle du Bénin a eu des étapes. Il y a eu des étapes, dans ma tête, j'ai fait une première étape de 1960 à 1972. Et c'était la période des indépendances, donc on était vraiment sous le joug de la post-indépendance et c'était une culture un peu extravertie et qu'on faisait de la culture mais pas de manière profonde parce qu'on avait beaucoup plus le système d'aliénation culturelle imposé par le couvent. Ensuite, la deuxième période, c'est de 72 à 90. Et cette période a été une période, tu veux dire, d'étouffement un peu de la culture. La culture béninoise existe, le patrimoine était très connu, mais n'avait pas la liberté de s'exprimer. On faisait de la culture, mais de la culture dirigée, et qui faisait beaucoup plus l'éloge d'un système en place. Et c'est après la troisième étape maintenant de 90, c'est-à-dire après la conférence nationale, jusqu'à ce jour-ci, où on reconnaît beaucoup plus la création et la promotion du patrimoine de plus en plus comme élément de développement local et puis de manière globale, développement du pays.
8: Si le patrimoine culturel béninois est unanimement reconnu pour sa richesse et sa diversité, sa préservation demeure un défi majeur. Enseignant chercheur à l'université d'Abomey-Calavi, le professeur Léon Banébiobigou estime que 66 ans après l'indépendance, le Bénin a réalisé des avancées importantes en matière de valorisation de son héritage culturel, même si plusieurs défis restent à relever.
13: Les impacts positifs ou négatifs sur l'évolution du patrimoine culturel béninois qui avait frôlé un certain nombre de fois la cassure dans le renforcement de l'unité nationale du pays. Nous devons tenir compte pour mieux avancer. Il s'agit de l'ensemble des coutumes, des manifestations religieuses traditionnelles, des manifestations artistiques et des manifestations intellectuelles qui caractérisent les peuples béninois. L'ensemble des biens hérités des parents, à savoir père, des mères, question des héritages communs, des collectivités, des groupes humains. Ce sont là quelques éléments qui risquent justement la disparition par rapport à nos patrimoines.
8: Ce constat est partagé par Marcel Bioyaru Rufiko. Selon lui, la diversité culturelle constitue l'un des principaux atouts du Bénin et contribue à son rayonnement sur la scène internationale. Toutefois, cette reconnaissance ne garantit pas à elle seule la sauvegarde des pratiques, des savoirs et des traditions qui fondent l'identité nationale. Marcel Orofico.
12: Si je prends spécifiquement la zone du Septentrion, nous avons beaucoup de richesses qui ont tendance à disparaître, qui vont disparaître sous peu si aucune action n'est menée pour les sauvegarder et pour les promouvoir. Vous voyez par exemple, si je prends juste le modèle des tresses. Les tresses féminine. Il y a dans le temps cette habitude que nos grands-mamans avaient de tresser d'une certaine manière spécifique qui révèle, qui démontre les habitudes ou le patrimoine tant du septentrion. Aujourd'hui, c'est en train de disparaître et le modernisme est en train de prendre la place et d'évincer nos habitudes patrimoniales. Et si on ne fait rien, ça va disparaître. Il y a, par exemple, sur le plan culinaire, il y a dans nos villages, ces sauces, nos grands-mamans savaient et cuisiner avec beaucoup d'amour et de maestria et que nous aimions beaucoup manger. Mais de plus en plus, ces plats-là sont en train de disparaître et c'est d'autres habitudes de consommation que nous sommes maintenant en train d'acquérir.
8: Même analyse chez Rodrigue Gotovi, acteur culturel et promoteur de centres culturels. Il observe toutefois une différence entre les milieux urbains et ruraux. Selon lui, les campagnes demeurent les principaux espaces de transmission des traditions, tandis que dans les villes, l'intérêt pour les pratiques culturelles tend progressivement à s'estomper. Rodrigue Gotovi.
14: Oui, on va constater aujourd'hui que les danses traditionnelles ne sont plus forcément pratiquées par les jeunes, notamment en milieu urbain. Mais ce n'est pas de leur faute. Vous imaginez le parent qui a quitté le village il y a peut-être 20 ans, 30 ans, qui a fait des enfants à Paracou ici, peut-être il est de Savalo. Vous allez souffrir que ce jeune, bien qu'il est de Savalo, il aura du mal à pratiquer la danse de chez lui. Parce que les parents n'ont pas fait le travail de transmission. Mais quand vous retournez dans les localités, un peu dans nos villages, vous constatez que les jeunes dansent très bien, pratiquent très bien là, les danses traditionnelles de chez eux. Et donc, il va falloir, pour corriger un peu le tir, mettre en place des événements ou des opportunités de formation en danse qui soit assez sur les dents traditionnelles de chez nous.
8: Au-delà de l'indépendance politique acquise en 1960, la question de l'indépendance culturelle continue d'alimenter les débats. Pour Mamadou Garoundouro Bagoudou, directeur départemental de la culture du Bogou et de la Liborie, le Bénin a franchi des étapes importantes dans la promotion de son identité culturelle, grâce notamment aux politiques de valorisation du patrimoine matériel et immatériel.
15: Je pense que sur le plan culturel, nous sommes indépendants. La belle preuve, les décisions gouvernementales, les décisions prises en Conseil des ministres sont traduites par les ministres dans nos langues nationales. Je pense qu'on est indépendant. Peut-être il y a de petits soucis. Les soucis dont il est question ici, c'est le refus par certains de leur propre culture. Et ça, je le dis hein, avec regret de voir certains abandonner la manière de faire de leur culture. C'est la mondialisation à outrance. J'invite alors les citoyens à garder leur identité culturelle face à la mondialisation. On peut aller à la mondialisation tout en restant soi-même. Voilà mon invite à l'endroit de mes concitoyens.
8: Rodrigue Gotovi partage une vision plus nuancée. Si le pays dispose d'un patrimoine riche et d'une identité affirmée, il reste, selon ce dernier, confronté à l'influence des cultures étrangères et aux mutations des modes de vie qui fragilisent la transmission des valeurs traditionnelles. Il est le directeur de l'Institut français de Paracou.
14: Sur le plan culturel, est-ce qu'on est indépendant? Je dirais oui et un peu non. Oui, parce que nous sommes encore détenteurs de notre patrimoine culturel. Non, parce que nous laissons une forte pression de la culture extérieure sur notre culture. De sorte que nous avons commencé par avoir des citoyens un peu hybrides, des citoyens un peu extravertis, qui connaissent beaucoup plus l'autre que eux-mêmes. Donc du coup, oui, nous sommes indépendants parce que nous sommes encore détenteurs de notre patrimoine culturel qui est vivant, qui évolue dans le temps, mais nous laissons trop une forte pression de l'extérieur sur ce que nous avons à l'intérieur.
8: 66 ans après son accession à l'indépendance, le Bénin possède un patrimoine culturel exceptionnel, reconnu bien au-delà de ses frontières. Mais cette richesse ne se mesure pas seulement au nombre des sites classés, de festivals organisés ou d'œuvres artistiques produites. Elle se mesure surtout à la capacité du pays à transmettre son histoire, ses langues, ses savoir-faire et ses traditions aux générations futures.
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8: Le 1er août.
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0: Je Wanda Ratatata. Bonjour, bonjour, bonjour à tout Parakou et alentour. Merci d'être encore avec nous ce matin.
1: Sakala.
0: Yama. Action super. Ambiance Miss, ambiance vacances, ambiance tendance. On se met tout simplement bien sur la fréquence. Et tu nous le bats.

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Attention, attention. On l'appelle Renaud Amadou, Anthony Scouture. Ah, ça chauffe dans son atelier ce matin, parce que là ça fait danser. On appelle ça café matinal, à bien danser. Anthony Scouture.

0: dans le monde.
1: Toute autorité vient toujours de Dieu. Et disons-lui merci pour tout ce qu'il fait. Magnifions le Seigneur pour sa grandeur. Roga Roga, on zongou. Attention. Tous les cas. Tout le monde. Souba 01 66 16 96 09 pour les messages. Est-ce que Didas Couture, le patron styliste, à l'autre côté du carrefour, Mathieu Kérékou, il est bien

le miss à la carte. On a bien commencé avec la bonne ambiance hein, pour cette très belle matinée. Pour la suite, tout à l'heure, nous allons enchaîner avec le match des générations. Frissons, passons.

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1: 15h dans le Septentrion et partout au Bénin. Mesdames et messieurs, bonsoir et bienvenue dans ce bulletin d'information. À la une de l'actualité, ce mercredi 12 août 2026, accusé d'avoir soutiré plus de 600 000 francs CFA à une dame, un marabout interpellé par la police républicaine à Gogounou. Selon les faits rapportés, la victime l'aurait sollicité dans l'optique de mettre fin à des disparitions récurrentes d'argent. Détail à suivre. Et pendant ce temps, abattre chez soi un poulet, un mouton ou tout animal destiné à la consommation n'est pas légal. De quoi s'agit-il réellement? On en parle dans cette édition. Et pour finir en beauté, vous aurez bien évidemment le condensé des journaux écrits parus à notre rédaction ce jour. Merci de vous installer confortablement. Le développement, c'est tout de suite et maintenant.

0: avait sollicité ses services pour mettre fin à des disparitions récurrentes d'argent. Le suspect, lui, aurait d'abord demandé 40 000 francs CFA pour confectionner un objet censé protéger ses économies avant de lui proposer de déposer 600 000 francs CFA dans un canari. 3 jours plus tard, l'argent avait disparu. Alerté, la police a interpellé le suspect venu de Banikwara et qui aurait projeté de soutirer à nouveau 1 million de francs CFA pour protéger ses économies avant de lui proposer de déposer 600 000 francs CFA dans un canari. 3 jours plus tard, l'argent avait disparu. Alerté, la police a interpellé le suspect venu de Banikwara et qui aurait projeté de soutirer à nouveau 1 million de francs CFA pour protéger ses économies avant de lui proposer de déposer 600 000 francs CFA dans un canari. 3 jours plus tard, l'argent avait disparu. Alerté, la police a interpellé le suspect venu de Banikwara et qui aurait projeté de soutirer à nouveau 1 million de francs CFA. François Dadidje, les coûts de cette procédure sont à la portée de toutes les personnes voulant faire abattre leur animal pour consommation. François Dadidje, chef de la division réglementation et contrôle des produits d'origine animale à la direction départementale de l'agriculture, de l'élevage et de la pêche d'EDEP du Borgou.
1: Pour tout aliment que l'homme met dans le ventre, il faut prendre au moins des mesures de biosécurité, des mesures d'hygiène. Donc cela déjà exige quand même qu'avant de consommer une viande, que forcément on fasse recours à un vétérinaire. Il y a une procédure ordinaire que tout le monde connaît, c'est-à-dire la bête qui va aux abattoirs, on la bat là-bas et il y a le service qui passe faire les inspections. Ce que la population semble ignorer, c'est la possibilité de faire inspecter la viande à domicile, juste pour garantir la santé des consommateurs. Tout ce qui est viande que nous consommons doit être soumise au contrôle vétérinaire, à l'inspection, parce que la maladie peut se trouver n'importe où. Donc que ce soit la volaille, tout ce qui est viande consommable doit faire objet d'inspection. Pour la volaille, c'est 10 francs. Pour les petits ruminants, c'est-à-dire le mouton, le cabri, les petites espèces là, c'est à 50 francs. Le bovin, le chameau, parce que ça se bat par la couille ici, le cheval, ça, c'est à 200 francs. Donc c'est des coûts dérisoires pour garantir une bonne santé. C'est assez abordable. Lorsque vous faites un abattage pour une consommation publique, c'est-à-dire pour la vente, normalement, le lieu indiqué, c'est les abattoirs. Parce que là-bas, il y a deux infrastructures qui permettent de maîtriser les conditions d'hygiène et autres. Mais quand c'est à domicile, forcément le coût en dehors du coût réglementaire qui est porté par un arrêté ministériel, le propriétaire, le demandeur paye le déplacement du vétérinaire. Et là, c'est pas conventionnel de s'entendre juste pour assurer ce déplacement-là.
0: Et selon le chef de la division réglementation et contrôle des produits d'origine animale à la DEDAEP, il existe des possibilités de faire appel à un vétérinaire pour examiner l'animal à abattre. En cas de maladie, il peut apporter des soins pour guérir le mal de l'animal avant consommation. Toutefois, des dérogations peuvent exister pour certains avantages à caractère familial à condition de respecter les exigences d'hygiène prévues par les autorités compétentes. Il est 15h passé de 5 minutes. C'est donc tout pour ce bulletin info. Merci de nous avoir suivis. Devant ce micro, je suis Freddy Chkassa. Pour la mise en onde, c'est Castero Aglaka du Sefima tout comme moi. Et juste derrière nous, c'est Epiphane Chabi pour la revue de presse.
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3: Bonjour à tous. Ouvrons cette revue de presse par une bonne nouvelle pour les élèves filles et leurs familles. À partir de la rentrée scolaire 2026 et 2027, toutes les filles béninoises régulièrement inscrites dans les établissements publics de l'enseignement secondaire bénéficieront de l'exonération des frais de contribution scolaire. Bénin Intelligent, Fraternité Matin Libre, La Nation, Le Matinal, La Nouvelle Tribune, Les Télégrammes et Le Potentiel consacrent des articles à cette décision. Selon Le Potentiel, la mesure a été officialisée par un arrêté interministériel signé le 30 juillet 2026 par le ministre Clément Koutchadé, chargé de l'enseignement secondaire et Aristide Médénou en charge de l'économie et des finances. Surtout, souligne le journal, l'exonération est désormais étendue à l'ensemble du territoire national sans distinction de commune. Jusqu'ici, cette politique concernait les filles du premier cycle ainsi que celles du second cycle dans certaines communes fait savoir le potentiel. Désormais donc, la mesure devient nationale selon La Nation, Les Quatre Vérités, Bénin Intelligent et bien d'autres publications qui font savoir que l'État prévoit par ailleurs une compensation financière.

0: c'est au profit des établissements afin de préserver leur fonctionnement. À travers cette généralisation, le gouvernement entend faciliter davantage l'accès et surtout le maintien des filles dans l'enseignement secondaire public, tout en allégeant les charges financières des familles, conclut les publications. Restons dans le domaine de l'éducation et de la vie publique, avec un autre sujet qui fait la une de plusieurs publications. Le Sénat béninois dispose désormais de son règlement intérieur. Adopté le 30 juillet dernier, le texte fixe les règles de fonctionnement de cette nouvelle institution et précise ses rapports avec l'Assemblée nationale et le président de la République. Le matinal, l'investigateur 24 heures au Bénin, la nouvelle tribune et Bénin Intelligent reviennent sur les principales dispositions de ce règlement. Selon ces publications, le Sénat est composé de membres de droit et de membres désignés, les anciens présidents élus de la République ainsi que certains anciens présidents élus de l'Assemblée nationale et de la Cour constitutionnelle peuvent notamment en être membres de droit. 5 personnalités ayant exercé un commandement dans les forces de défense et de sécurité sont désignées par le président de la République et le règlement fixe selon la nouvelle tribune à 25 sénateurs effectifs minimum de l'institution et prévoit des nominations complémentaires lorsque ce seuil n'est pas atteint. Les membres de droit ne sont pas soumis à une limitation de durée, tandis que les autres sénateurs sont nommés pour 5 ans renouvelables, précise l'investigateur. Ainsi, Dynamisme Info s'intéresse notamment à l'impact financier de cette nouvelle institution et estime que les rémunérations des sénateurs pourraient peser sur la trésorerie nationale. Après le fonctionnement du Sénat, intéressons-nous maintenant au mécanisme de désignation politique à la base. L'Union progressiste et le Renouveau précise les critères pour le choix des chefs de village et de quartier de ville. L'investigateur, les quatre vérités, le matinal rapporte que l'Union progressiste et le Renouveau a défini les conditions que devront remplir les personnes proposées par le parti dans les localités où il est habilité à faire des désignations. Les candidats devront notamment être électeurs, résider dans leur localité depuis au moins un an, avoir au minimum 25 ans et jouir de leurs droits civiques et politiques. À ces critères s'ajoutent, selon les directives internes du parti reprises par les publications, la moralité, la capacité à rassembler la population et la loyauté à l'égard de la formation politique. Ces dispositions s'inscrivent dans le processus de désignation des chefs de village et de quartier de ville conformément au code électoral conclut le matinal. Quittons à présent le terrain politique pour nous intéresser à l'agriculture et plus particulièrement à l'une des principales filières d'exportation du Bénin, le coton. Le Bénin reprend la première place dans la zone CFA malgré une baisse de sa production. Selon Décryptage Info qui relaie l'information, la production cotonnière des 8 pays étudiés dans la zone CFA a reculé de 14,2% au cours de la campagne 2025-2026. Avec 533 590 tonnes de coton graine, le Bénin retrouve la première place devant le Mali, dont la production a fortement chuté à 397 540 tonnes selon la publication. Toutefois, précise le journal, cette place ne signifie pas que la production béninoise a progressé. Elle a elle aussi enregistré une baisse de 16,3% sur un an. Ainsi, derrière ce changement de classement se cache une situation préoccupante pour l'ensemble de la filière régionale, puisque la production des 8 pays concernés est passée d'environ 2,31 millions de tonnes à 1,98 millions de tonnes, conclut la publication. Terminons cette revue de presse par une note sécuritaire. Les éléments du commissariat de Togba ont interpellé lundi à Doja 4 présumés cambrioleurs, dont une femme soupçonnée d'être impliquée dans plusieurs braquages et cambriolages. Selon les informations rapportées par Le Potentiel, les 4 vérités et bien d'autres publications, le groupe pourrait utiliser des machettes, des clés passe-partout et parfois des maillots jaunes de conducteurs de taxi moto pour mener ces opérations. Une perquisition a permis de récupérer plusieurs biens présumés, notamment des meubles, des bouteilles de gaz, des vêtements, ainsi que du chanvre indien et des comprimés de tramadol. En garde à vue, les suspects devraient être présentés au procureur et le commissariat invite par ailleurs les victimes de cambriolage dans la zone à venir identifier leurs biens parmi les objets saisis, conclut les publications. Fin de cette revue. Merci de m'avoir suivi.
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4: Madame Mikoa, 15 ans à fort femme, tombeau d'eau et année. Lodia Miwa.

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2: Pierrette, papa de roi et d'onza foda foda tome. Quand il est si roi, quand il est dans le feu de gris, il est pour si roi. Boy, il est un grand rossouer. Et il est là, nous, vous y mettez vos lames, vos roumes, mais il m'a donné à l'heure.
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1: Très bien, nous avons eu un modèle et le tome à force de tomber à 12 ans. Mais tu as 12 ans, il y a des bâtons et des deux ou trois
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0: 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Tosu mesme. Oh, 0144 0145 86 00. 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
4: Dessus ma jambe, vous suis Jérémy à l'écoa.
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4: Oh, nous le dit, bien, nous sommes à mon tour, mais dessus ma jambe. Bon, finalement, on t'a fait taxer, ouais. On y en a un, Leonardo, à qui dit-on, si je suis un docteur, mais ouais. Une tête à le dire, tu vois, mais ouais. 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
0: Et dans la chaîne où il y a Moulé, Justin, 01 44 70 44 44 01 45 86 00. Le camp où il y a un canton, tout le monde.

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Mesdames et messieurs, bonsoir, bienvenue dans ce Flash Info que nous ouvrons par le Nigeria où 10 policiers ont été tués dans les affrontements des bandits. L'affrontement s'est produit le lundi 10 août dans la zone de gouvernement local de Sakaba, près de la frontière avec l'état de Samfara. Le porte-parole de la police indique que les forces de sécurité avaient intercepté un groupe lourdement armé circulant à moto entre Safara et Kebbi lorsque les combats ont éclaté. La police affirme que 17 hommes armés présumés ont été tués pendant les échanges de tirs, tandis que 2 civils ont également perdu la vie. Depuis plusieurs années, le nord-ouest du Nigeria est confronté à des gangs lourdement armés qui attaquent des villages, enlèvent des habitants contre rançon, volent du bétail et se disputent le contrôle de territoires et de ressources. Pendant ce temps, au Sénégal, une dette de 50 francs vire au drame. Un jeune homme est accusé d'avoir mortellement poignardé son frère aîné à l'issue d'une nouvelle bagarre. Les deux frères s'étaient déjà disputés.

0: bande de 6 individus accusés de vol à l'arraché dans plusieurs quartiers de la capitale, notamment la poste centrale. Les perquisitions ont permis de saisir plusieurs téléphones volés, des gagoules, des poignards, des armes à feu et une paire de menottes. Les 12 suspects ont été déférés devant la justice pour association de malfaiteurs, vol à l'arraché et détention illégale d'armes. Hors de nos frontières, des millions d'Européens et de passionnés du monde entier contempleront mercredi 12 août le ciel avec émerveillement lors d'une rare éclipse solaire totale qui plongera très brièvement le nord de l'Espagne dans l'obscurité en plein jour. Trouver les fameuses lunettes certifiées indispensables pour observer l'éclipse relève de plus en plus du casse-tête en Espagne comme ailleurs en Europe, à la veille de ce phénomène qui génère un engouement considérable. Pendant ce temps, aux États-Unis, on assiste à un puissant séisme qui a secoué la Colombie. 48 heures après ce sinistre, les équipes de secours poursuivent leurs recherches dans les décombres à la recherche d'éventuels survivants. Le bilan provisoire s'élève à 216 morts et plus de 1600 blessés. Face à l'ampleur de la catastrophe, la solidarité s'organise à travers le pays. Des collectes de dons sont lancées et les équipes de secours sont envoyées dans les zones sinistrées. Et ce sera tout pour ce flash d'information. À la manipulation technique, on retrouve Castero Agblaka. Devant ce micro pour la présentation, je suis Christine Agbidiro du CEFIMA. Merci de m'avoir suivi. À la prochaine.
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Vous avez suivi tout à l'heure, bah oui, le flash de l'information sur Radio Fraternité avec la causerie, avec bien sûr des artistes en studio, voilà, puisque nous parlons showbiz tous les mercredis soirs sur cette tranche d'antenne. Nous allons le faire aujourd'hui avec des acteurs du showbiz, des éléments assez assez importants du showbiz qui viendront nous parler, des éléments qui, en tout cas, sont très importants, mais qui ne sont pas en même temps valorisés et en même temps inclus dans le système, vous voyez. Alors on va en parler, ils sont frustrés entre griffes, ils viendront s'exprimer sur cette tranche d'antenne. On aura des danseurs voilà, avec nous en studio, puisqu'ils sont quand même des acteurs de ce showbiz là, ils font partie du showbiz, ceux-là qui font dans la danse. On les aura tout à l'heure, ne vous en faites surtout pas. Allez, merci de vous installer, hein. Tout à l'heure on va ouvrir le standard pour vous permettre de venir et de nous dire ce que vous faites de votre période de vacances, quelles sont les activités que vous faites ou carrément. Alors, en tout cas, si vous ne faites rien, de toutes les façons on veut savoir. Allez, on va s'installer avec cette superbe belle chanson de Moulin.

à partir de 16h15 minutes, vos appels au standard. Allez, j'espère que jusque-là ça va, que vous passez une agréable journée, surtout en compagnie des programmes de Radio Fraternité. C'est bien sûr le 100% vacances, cocktail bien sûr des vacances, le cocktail des mercredis. On a démarré avec cette belle chanson de l'ivoirienne Moula, elle qui s'est inscrite dans un registre assez original, on va dire traditionnel, qui est resté un fidèle à ses racines à travers cette chanson là. Je pense que elle devrait nous offrir pourquoi pas ce type de chanson. Elle devrait s'inscrire toujours dans ce registre là, un registre assez traditionnel. Moi j'aime bien ce qu'elle propose traditionnellement. Allez, on va retrouver le chouchou de la jeunesse togolaise et africaine, lui qui en tout cas bat les records depuis sa collaboration avec Imra. Il bat les records, il nous a sorti également une nouvelle chanson, Believe, qu'on a déjà écoutée. Il y a une chanson qui date elle également de 2 mois seulement, on va l'écouter. C'est Paki Tienzou dans le cocktail du mercredi sur 100% vacances. Voici Coucher.

et le standard est ouvert. Le numéro, vous le connaissez, hein. Ou si vous voulez, bah, je vous le rappelle, hein. C'est le 01 44 70 44 44. Ou si vous voulez le 01 45 86 00 00. C'est vous qui voyez. Vos vacances se déroulent comment? C'est la tranche des vacanciers.

0: Du temps, bonsoir, bienvenue. Bonsoir, ça va bien?
1: Très bien.
0: Vous êtes vacancier? Pardon?
1: Disons oui.
0: Ah, disons oui. D'accord. On vous appelle comment?
1: On m'appelle Rupai Saïd.
0: Pardon?
1: Rupai Saïd.
0: Saïd.
1: Oui.
0: Ça va bien?
1: Bien.
0: D'accord. Depuis depuis le début des vacances, qu'est-ce que vous faites déjà? Vous faites quoi de vos vacances, hein? Vous faites quoi?
1: Vous jouez.
0: Ah d'accord, vous jouez. Vous jouez à quoi? Saïd. Ah d'accord. D'accord, c'est votre sport favori ça.
1: Oui.
0: D'accord. À part ça, vous faites quoi? Rien?
1: Oui.
0: Donc on va dire chaque jour c'est football pour vous. Vous allez au champ. D'accord. Saïd, est-ce que vous avez envie de saluer quelqu'un? Particulièrement. Ah, la ligne, elle n'est pas du tout bonne avec notre très cher ami Saïd. Ce n'est pas bien grave. Anitché, en tout cas pour l'appel. Revenez-nous, il n'y a pas de souci. Jusqu'à 17h, on va dire 17h moins 5 minutes, je serai encore là parce qu'à 17h00, on doit installer, les invités pour la petite causerie en studio. Et je vous le disais, on va parler bien sûr de showbiz, on va parler de la place des danseurs dans le showbiz. Voilà, et on aura des danseurs en studio. Auditeur en ligne, bonsoir, bienvenue.
1: Bonsoir, c'est David qui vient.
0: Ah, voilà. Tout à l'heure, ça buguait là avec votre ligne.
1: Oui.
0: Allez, dites-nous, est-ce que vous avez, une personne à saluer particulièrement? Pardon?
1: Je salue toute la famille ADP.
0: D'accord, super. Je vous permets d'ajouter encore une personne, allez-y.
1: Allô?
0: Ajoutez encore une personne.
1: Je salue aussi ma très chère maman, de l'autre côté de Koto.
0: Super. Saïd.
1: Oui.
0: Rappelez-moi si vous voulez, d'accord?
1: D'accord.
0: À tout à l'heure, c'est Rémi. Anitché. Hey, Anitché. Anitché à toutes les personnes qui aiment bien Radio Fraternité. Anitié à toutes ces personnes qui aiment bien cette tranche d'antenne. Merci.

0: quartier certainement câblé, hein, 96.5, à l'écoute de cette tranche d'antenne. Ah, c'est le cocktail des vacances. Ah. Sur Radio Fraternité, c'est le programme des mercredis. 16h, 18h, 25 minutes. Ah. Subdivision de partie. Ah. Et là, vous avez la possibilité de nous appeler pour nous dire ce que vous faites de vos vacances. Et en même temps, je vous donne l'opportunité de saluer des personnes, voilà, qui vous sont chères.
1: C'est encore la fête, bien pour eux.

Et 23 minutes après 16h, il y a quelqu'un. Allô? Vous êtes là, je vous vois. Bonsoir, bonsoir. On va laisser partir. Ça va vous éviter de gaspiller peut-être vos unités. Quand vous venez, il faut prendre la peine, je sais pas, de vérifier si éventuellement vous n'avez pas coupé votre micro. Parce que si votre micro il est coupé, vous avez beau dire allô, allô, ça va pas passer.

La chanson est tombée, elle est sortie. Voici Salo. Daiki Didibé.

Et ils font un gros coucou à Balance le Viber sur cette chanson. Balance qu'on va retrouver, pourquoi pas.

0: Bonsoir. Allô.
1: Oui.
0: Bonsoir, bonsoir, vous allez bien?
1: Oui, on... oui, je vais bien.
0: D'accord, à qui je l'honneur?
1: À quel?
0: D'accord, vous m'appelez depuis quel quartier?
1: C'est beau.
0: D'accord. Vous êtes vacancier?
1: Oui.
0: D'accord. Vous passez en quelle classe?
1: Quatrième.
0: En quatrième, d'accord. Vous êtes prêt pour affronter la classe de quatrième?
1: Oui.
0: D'accord. En tout cas, bonne chance à vous. Il n'y a pas de souci, ça va bien se passer, d'accord?
1: Oui.
0: Allez, mon cher ami, je te donne l'occasion de saluer quelqu'un. Allez, vas-y.
1: Je vous salue toutes les personnes de la radio.
0: Merci beaucoup, cher ami. C'est tout?
1: Oui.
0: Merci. Allez, il faut me revenir. Il n'y a pas de souci si éventuellement vous trouvez encore la ligne, toi et ton entourage. D'accord?
1: Au revoir.
0: À tout à l'heure. On a déjà fait 25 minutes. 25 minutes de radio. Allez, on pose nos valises, on revient. On quitte le Cameroun pour revenir chez nous. On est à Parakou avec Mr. Dean et Tonnerre X. Une chanson qui marche quand même bien, hein, il faut le reconnaître.

Direct, allô, bonsoir. Allô, éloignez-vous du poste récepteur, s'il vous plaît. Merci de nous rappeler et surtout replacez-vous.

0: Allô, bonsoir, bienvenue.
1: Oui.
0: Ça va bien?
1: Oui.
0: Vous allez bien? Elle est repartie. C'était une femme, hein? C'était une voix féminine, ça. Qu'est-ce qui s'est passé?

de... comment je vais dire ça? De sagesse, voilà. Bah oui, hein, c'est ça. C'est une belle chanson pour ceux-là qui comprennent Dendy. Vous allez tout de suite capter, je vais dire, les paroles ou le sens de la chanson. Du couplet de Mr. Dean à celui de Tanner X, franchement, que des mots, que des paroles de sagesse. En plus, le clip, il a été entièrement tourné ici à...

0: Allô?
1: Allô?
0: Bonsoir, bonsoir.
1: Oui, bonsoir.
0: Ça va bien?
1: Oui.
0: C'est quoi votre nom, s'il vous plaît?
1: Je n'entends pas.
0: C'est quoi votre nom? On vous appelle comment?
1: Trinity.
0: Pardon?
1: Trinity.
0: J'ai pas entendu.
1: Trinity.
0: Vous m'appelez d'où là?
1: Orugreru.
0: D'accord. Vous êtes vacancier ou vacancière? Je sais pas, parce que j'ai pas capté le nom.
1: Je suis vacancière.
0: Vacancière, d'accord. Et vous passez en quelle classe?
1: CM1.
0: D'accord, super. Vous faites quoi de vos vacances, cher ami? Pardon?
1: Je vends avec ma maman.
0: Vous vendez quoi?
1: Les divers.
0: Les divers, d'accord. Quelle sorte de divers? Est-ce que c'est... je sais pas. Quel type de divers vous vendez? Il est parti. Il y a divers dans divers. Hein.

Allez, on va baisser un peu les décibels cette fois-ci. Bah, on est toujours à Parakou, hein. Et on va baisser les décibels avec Yann 17, hein.

0: trop fort à part un coup. La preuve, voici Bayedo, Osirix.
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0: il est fort. On va écouter un autre titre de Osiris. Ça.
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0: Bah, je l'aime bien celui-là. On va bouger. Hey.

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0: Osiris sur ta radio.

Il a mis dans du sensationnel, Roveno. Comment est-ce qu'on peut citer les artistes sans citer Roveno ?

Là, il est en collaboration avec Fulbert Tenor. Le clip sort bientôt. C'est à la cuisine. C'est déjà tourné, hein, je pense. On a déjà pris les plans et tout et tout. Bientôt, vous aurez un clip nickel qui répond au standard. Sur cette belle chanson, eh bien, il prouve. Vous allez voir son couplet, vous allez écouter son couplet.

0: Allô, bonsoir, bienvenue.
1: Allô, c'est Dan Kédonien.
0: Ça va bien?
1: Oui.
0: Ok, tu as oublié quoi?
1: On a de la chanson de Vano et de Bobo.
0: Pardon?
1: On a la chanson de Vano et Bobo.
0: La chanson est entièrement disponible? Ah, elle est partie. C'est qu'un extrait qu'on a, hein. Voilà, juste un extrait. La chanson n'est pas entièrement disponible, je pense, hein. Je pense. Oui, il n'est pas.

0: super fort. Bah oui, hein, c'est, on va dire, l'un des artistes sur lesquels on peut compter ici à Parakou.
1: Je pense que je devais laisser celle-ci pour la fin. Pff, mais bon.

Fred le suspect dans Romain. Une belle chanson, vous avez hein, certainement kiffé, hein, parce que lui, il met plus d'un d'accord.

Merci d'être resté jusque là à l'écoute de la radio. La première partie a pris fin. Tout à l'heure, on va bien sûr passer au sujet du jour avec les invités showbiz. Ah, ce sera chaud. Bon, bah, on va essayer de diluer un peu les choses parce que... Allez, ne zappez surtout pas, tout à l'heure, je suis là à 17h avec mes invités. On va parler showbiz. Maintenez vos différentes positions.

0: Et bonsoir à chacun, bonsoir à toutes et à tous. Voilà, bienvenue à vous qui nous rejoignez. Vous êtes sur votre programme Vespéral sur la 96.5. Et bien, comme vous le savez, depuis la période des vacances, nous avons revisité nos programmes. Et tous les mercredis, nous menons bien sûr des discussions, on va dire plus ou moins houleuses, en studio avec des acteurs culturels, des acteurs du showbiz ici à Parakou. Nous avons déjà eu plusieurs numéros avec des invités assez différent en fonction bien sûr du sujet que nous voulons aborder sur cette tranche d'antenne. Aujourd'hui, un sujet assez spécifique, un sujet assez important, un sujet assez particulier dans ce sens qu'il sort de l'ordinaire. Nous allons parler de la place des danseurs dans le showbiz, que ce soit ici à Parakou ou même sur le plan national. Bah oui, ils jouent un rôle assez important, les danseurs, mais est-ce qu'ils sont véritablement reconnus dans le showbiz en tant qu'acteurs clés du showbiz ici dans le Septentrion et même dans le Bénin? C'est la question à laquelle nous allons bien sûr nous intéresser avec mes invités en studio. Nous, maintenant ici fou, c'est mon nom. J'ai avec moi en studio Djeboué, la machine. Vous avez certainement vu ce jeune talentueux, très talentueux sur, on va dire, le méta, soit sur TikTok ou sur les autres réseaux sociaux. Et il est très fort, je le dis encore. Franchement, moi j'aime bien ce qu'il propose, lui et sa team, parce qu'il évolue parfois en mode solo, parfois en groupe. Il nous dira tout à l'heure ce qu'il en est de sa carrière. On va rentrer dans le vif du sujet. Djeboué, bonsoir, bienvenue.
1: Oui, bonsoir. Et nous,
0: Tu as hésité entre le Nietzsche et le Noom, ou bien?
1: Tu
0: préfères Noom, non?
1: Oui.
0: Ok, parce que de toutes les façons, toi et moi, c'est pas hier, c'est pas avant-hier, on se connaît, ça fait plusieurs années. Et tu as toujours gardé Noom que Nietzsche. Bon, voilà, je te concède ça.
1: Ok,
0: va?
1: Aujourd'hui, je passe avec Nietzsche alors.
0: Ok.
1: C'est mieux pour moi.
0: Non, mais en fait, les gens me fatigue. Oh, il me crée des soucis parfois avec cette affaire-là. Souvent, il y a des endroits où je veux juste être Noom. Tu vois.
1: Ok.
0: Par moment, je veux juste être Noom. Mm-hmm. Mais tu vois, il y a des gens qui te reconnaissent tout de suite et qui disent Nietzsche. Tu vois. Et puis là, ta couverture, elle est grillée, quoi. Tu comprends?
1: Carrément.
0: Alors, Djeboué, ça va?
1: Oui, je vais très bien. Je pète la forme.
0: Ça évolue.
1: Dieu. Et toi?
0: Ça va.
1: Ça va très bien.
0: Ouais, ça va. Oh, on a fait belle lurette, hein.
1: Ouais, 3 jours.
0: Plus que 3 jours. depuis la dernière émission là.
1: C'était
0: le shooter là.
1: 2023 là, ou bien si je me...
0: Ça c'est 2022 ou... Oui, 2023.
1: 2023.
0: Ouais, lui se rappelle, Bertrand.
2: Oui.
0: Bertrand, comment tu vas?
2: Ça va très bien.
0: Ça évolue.
2: Ouais.
0: Depuis la dernière fois aussi, on s'est plus vu.
2: Non, on s'est plus vu.
0: C'est vrai qu'on a quand même échangé quelques messages. Tu te rappelles?
2: Oui.
0: Je te demandais de m'envoyer quelque chose.
2: Ouais.
0: Alors, ça va, vous allez bien?
1: J'ai cru que Tom, tu nous as oublié.
0: Non.
1: Comme les autres.
0: Non. Non, moi, je ne peux pas vous oublier. Tu nous diras tout à l'heure qui sont 16 autres là qui vous ont oublié. Tu vas nous dire ça. Alors, ça évolue, non?
1: Très bien, grâce à Dieu.
0: D'accord. On va revenir tout à l'heure sur votre carrière, vos débuts, votre actualité et votre place surtout dans ce showbiz là, parce que c'est la question qui nous intéresse le plus. Vous y étiez 3, je pense, mais là,
2: oui,
0: vous êtes 2 en studio.
2: Oui.
0: Qu'est-ce qu'il y a? Ou bien on va revenir après?
2: Bon,
0: quand
2: on va revenir.
0: Oui, quand on va revenir, vous allez nous expliquer. Allez, on va s'installer, chers auditeurs, avec une chanson. Bah oui, on va s'installer avec une chanson. Le temps pour nous d'installer, bien sûr, comme il se doit, mes invités en studio et vous aussi à la maison, le temps de vous permettre de vous asseoir correctement, de prendre vos différentes positions pour écouter cette émission jusqu'à la fin. Allez, voici encore une fois Homé de Fred le Suspect et on revient juste derrière.

0: Allez, retour en studio, nous parlons bien sûr showbiz, comme tous les mercredis depuis que nous avons revisité bien sûr les programmes sur cette tranche d'antenne. Allez, aujourd'hui nous parlons de la place des danseurs dans le showbiz ici à Parakou et dans le Bénin, pourquoi pas. Et pour en discuter, eh bien, j'ai avec moi des danseurs professionnels. J'ai Djiboué, la machine, c'est son nom d'artiste, il va se présenter tout à l'heure, histoire de le connaître pour ceux-là qui ne le connaissaient pas. Et le redécouvrir pour ceux-là qui le connaissent déjà. On va leur permettre de nous parler de leur carrière, puisqu'il n'est pas seul, il évolue en groupe, soit en groupe, soit en solo. Il va nous expliquer tout à l'heure pourquoi c'est comme ça. Alors Djiboué, encore bienvenue.
1: Merci Nitch.
0: C'est qui Djiboué? Quand on dit Djiboué, tout de suite, pour ceux-là qui ne te connaissent pas, c'est qui
1: Djiboué? C'est juste un danseur, un simple danseur comme tout le monde, un danseur professionnel. À l'état civil, je m'appelle Soulé Ben Yassim.
0: D'accord.
1: Voilà, Djiboué, c'est mon nom d'artiste, danseur.
0: D'accord.
1: Voilà, c'est juste moi, quoi. La danse, c'est ma passion.
0: D'accord.
1: C'est un jeune passionné, et voilà.
0: D'accord. Tu parles de passion, ça voudra dire qu'à part ta passion, tu as peut-être une autre corde à ton arc, peut-être déposée quelque part. Je sais pas. À part la danse, c'est. Djiboué, il a fait quoi? Où il fait quoi? Oh, c'est vrai que les artistes, ils n'aiment pas trop cette question.
1: Vraiment, voilà. Mmh. Voilà. La question, là, c'est question piège. Hein. Bon, aujourd'hui, je le dis aujourd'hui devant Dieu, devant les hommes. Mmh. Je suis titulaire d'une licence professionnelle en gestion d'entreprise depuis 2020.
0: D'accord.
1: Et c'est très compliqué, c'est très difficile dans notre milieu. Mmh. De, comment on appelle, de trouver quelque chose auquel il faut s'accrocher,
0: oui,
1: comme une activité, de source de revenus en fait.
0: D'accord.
1: Donc, qu'est-ce que je sais faire? La danse.
0: Super.
1: Donc, pour ne pas dire que je vis que de la danse, uniquement que de la danse, c'est pas pour rien que je dis que je suis un danseur professionnel.
0: Professionnel.
1: Voilà.
0: D'accord. Et c'est même la raison pour laquelle, eh bien, ce sujet est là. On veut savoir si réellement, vous les danseurs, vous arrivez à subvenir à un temps soit peu à vos besoins, si éventuellement la danse, elle fait vivre son homme aujourd'hui ici à Parakou et même au Bénin. On va revenir à cette question, on va revenir à toi, mais on va permettre à ton second de se présenter également pour que les auditeurs à la maison puissent le connaître. Alors, Bertrand.
2: Ouais. Bonsoir tout le monde, bonsoir, oui, chers auditeurs. Et alors moi c'est à l'état civil Ogiso Kayode Bertrand.
0: D'accord.
2: Et mon nom d'artiste auparavant, bon, c'était navigateur, la plupart des personnes me connaissent avec.
0: Ok.
2: Donc j'ai dû changer, j'ai préféré garder le Kayode B.
0: D'accord.
2: Donc c'est un peu.
0: Donc
2: ça.
0: Aujourd'hui ton nom d'artiste c'est Kayode
2: B.
0: B. Ouais. Le B. Pourquoi?
2: Bon, le B.
0: Bon, toujours Bertrand.
2: Toujours Bertrand, pour ne pas trop.
0: Ouais, chercher et tout,
2: voilà,
0: et tout.
2: Donc, c'est pourquoi j'ai dit le B.
0: D'accord. D'accord. Est-ce qu'aujourd'hui, toi, Bertrand, on va dire ça comme ça, puisque tu as changé de nom d'artiste, tu es passé de navigateur ou navigateur, c'est ça, hein,
2: ouais.
0: À Kayode, est-ce que les gens aujourd'hui se sont déjà habitués à ce changement-là?
2: Ah ouais, et j'ai constaté que les gens se l'aiment quand même.
0: D'accord.
2: Les gens préfèrent plus Kayode là.
0: En fait, parce qu'il y a un risque dans le changement de nom d'artiste. Bon, c'est ça, c'est beaucoup plus au niveau des chanteurs. Lorsque vous êtes, par exemple, un chanteur X et que vous voulez passer de X à Y, c'est compliqué. Vos artistes, parfois, ne se retrouvent plus dans ce que vous faites, se retrouvent plus dans votre nom et tout et tout. Tu vois, c'est une identité que tu crées. Et quand tu veux changer d'identité, parfois, tes fans, on va les appeler comme ça, ils ont du mal à s'adapter à ce changement-là. Est-ce que à ton niveau, ça va, tes fans, ils s'adaptent au changement de nom?
2: Bon, disons que au moment où j'avais le nom Navigator,
0: oui,
2: j'étais pas trop
0: connu
2: sur les réseaux sociaux comme ça. Bon, c'était entre amis et autres. Donc, du coup, Kayode est venu lorsque les réseaux sociaux commençaient pas à faire un peu
0: fureur. D'accord.
2: C'est un peu ça.
0: Là, ça marche. Allez, on va entrer dans notre vif du sujet. D'accord. Aujourd'hui, vous êtes danseur professionnel, on vous connaît, vous êtes reconnu ici à Parakou. Qui ne vous a pas vu, qui n'a pas vu une vidéo de Djeboué et de Kayode ensemble où c'est séparément en train de danser sur, on va dire, une chorégraphie, sur une chanson, reprise peut-être avec vos propres pas de danse et tout, c'est super beau, c'est très beau depuis un moment déjà, avant même qu'on ne lance les hostilités du 1er août. Moi j'ai vu, je vois beaucoup plus les vidéos de Djeboué, Kayode également, mais beaucoup plus les vidéos de Djeboué. Lui, il est, on va dire, constant, très constant. Je l'ai vu avec les couleurs béninoises sur plusieurs challenges et tout et tout. Est-ce que Djeboué, ça paye?
1: Est-ce que ça paye?
0: C'est la question.
1: est-ce que ça paye?
0: C'est ça.
1: Les vidéos, vous voulez parler des vidéos, c'est ça?
0: Ben oui. Est-ce que aujourd'hui, je vais dire votre statut, d'accord, de danseur professionnel vous permet d'avoir des contrats et de gagner de l'argent?
1: Oui et non.
0: Ok.
1: Parce que c'est très compliqué. D'abord, on est au Bénin. Au Bénin. Pire encore, au Nord Bénin. Donc, ce qui veut vouloir dire quoi? D'abord, la danse, là. C'est compliqué. Les gens ne prennent pas la danse comme quelque chose de
0: sérieux.
1: De sérieux. Donc, imagine, dans ça, tu as gagné combien? Tu as gagné quoi? Celui qui ne considère pas ton travail, il ne sera pas capable de te payer comme cela se doit. Donc, ça peut vous dire quoi? Oui, on trouve des contrats.
0: D'accord.
1: Il y a un truc que je devrais préciser.
0: Oui.
1: Derrière danseur, il y a danseur.
0: Ok.
1: Voilà. Donc, pour se faire...
0: Qu'est-ce que tu veux dire par là? Derrière danseur, il y a danseur.
1: Ce que je veux dire par là, c'est qu'on est nombreux dans le milieu. C'est comment on appelle, dans un milieu où chacun vend sa marchandise.
0: Ok.
1: Vous voyez?
0: Comme un marché.
1: Voilà, comme un marché. Un marché, par exemple. Voilà. Donc, tu vends ta marchandise, je vends la marchandise. On vend les mêmes marchandises. Mais j'ai plus de clients, j'ai plus de la clientèle que toi.
0: C'est ça.
1: Voilà. Pourquoi? Peut-être que parce que moi, je suis plus professionnel que toi. Mes marchandises sont de très bonne qualité que toi. Vous voyez, je ne sais pas si vous comprenez là où je
0: veux. Oui, oui.
1: Donc, c'était une parenthèse. Donc, c'est pour dire quoi? Nous, on a fait tout possible pour se faire un nom. Voilà. On a fait tout possible pour se faire un nom. Parce que pour gagner dedans, il faut se faire un nom d'abord. C'est ça et l'Africain aime. Si on ne te connaît pas, tu ne peux pas t'appeler si je ne te connais pas.
0: C'est clair. Il faut se construire une image d'abord.
1: Très bien.
0: C'est important.
1: Ouais, on s'est fait une image d'abord. Très, très difficilement. Et on a gardé le cap, le courage et la détermination, la persévérance. Donc aujourd'hui, je dirais que c'est mieux que hier.
0: D'accord.
1: C'est mieux qu'avant-hier.
0: D'accord.
1: C'est pas encore cela, c'est pas encore ça, c'est pas encore ça, c'est pas encore ce que
0: vous espérez.
1: Voilà. Mais c'est mieux, beaucoup mieux que hier. Sinon, pour ne pas dire vrai, ça paye pas.
0: D'accord. D'accord. C'est sûr que d'ici là, en tout cas, ça va changer. Mais pour l'heure, tu as dit quelque chose de très important tout à l'heure. Tu as dit que vous avez pris du temps pour construire votre image.
1: Oui.
0: Et ce, difficilement. Ça me renvoie à cette question sur vos débuts. Parce qu'on vous connaît comme étant membre du groupe 5 étoiles. Moi, c'est comme ça que je te connaissais. Vous étiez, je pense, même plus de 3 personnes, je pense. Si je ne m'abuse, où c'était les 3? Bon, en tout cas, au départ, il n'y avait pas Kayode. Je crois bien, il n'y avait pas Kayode. Quand moi, je te rencontrais. Où est-ce que vous en êtes avec le groupe réellement?
1: Ah, Nietzsche, on dirait que tu nous connaissais il y a longtemps. Hein.
0: Ben oui. Ben oui.
1: Ah, c'est
2: co-fondateur.
1: Ça m'étonne.
0: Ben oui, non, attends, qu'est-ce qui t'étonne? Qu'est-ce qui t'étonne? Je te connais depuis bien longtemps.
1: Ok, je vais voir si vraiment tu dis vrai. Au revoir, d'accord. 5 étoiles, ça a commencé. 5 étoiles, c'est une longue histoire. Hein.
0: Je peux? Vas-y.
1: Le début,
0: on est là pour ça.
1: Voilà. Le début, 5 étoiles, ça a quitté où? C'est depuis Cotonou.
0: Ok.
1: D'accord? Et quand j'étudiais là-bas, c'est là-bas que j'ai eu mon bac.
0: D'accord.
1: Donc, avant le bac, j'ai croisé un groupe de chorégraphie qui se nommait aussi 5 étoiles.
0: Ok. Toujours voilà. À Cotonou.
1: À Cotonou. 5 étoiles de Cotonou. Les seuls.
0: D'accord.
1: Donc, et moi-même, comme moi, je suis passionné de la danse, donc c'est eux que j'ai croisé pour la première fois comme groupe de danse. Et ils m'ont émerveillé. Donc, je les ai contactés, je les ai dit, ah, les gars, voilà, j'ai aimé votre groupe. Donc, je veux intégrer votre groupe. Donc, c'est comme ça que j'ai intégré le groupe 5 étoiles de Cotonou. Tout a commencé par là. Et voilà, j'ai commencé par danser avec eux. Maintenant, après mon bac, j'ai choisi une filière et l'État m'a mis ici à Parakou, à l'université de Parakou. Donc, pour poursuivre mes études, j'étais seul à Parakou ici et voilà, je ne peux pas venir ici et rester comme ça les mains vides. Je cherchais un groupe, je n'ai pas trouvé et je me suis dit, bon, pourquoi ne pas créer mon propre groupe de chorégraphie? Donc, j'ai commencé avec un frère. J'ai commencé avec un frère et il s'appelle Christophe. Et lui, il n'est plus à Parakou. Il n'est plus au Bénin d'ailleurs. Donc, c'est avec lui que j'ai commencé le groupe 5 étoiles. Au fil du temps, j'ai croisé Serge Café Cacao, que je salue de là où il est. Et voilà, j'ai croisé Serge Café Cacao. On a continué à 3. Il a intégré le groupe. À 2, à 3, on a continué le groupe.
0: D'accord.
1: Voilà. Au fil du temps, on continuait jusqu'à ce que nous, les trois, c'est-à-dire Serge et Christophe et moi, des fois, on presse à 2, des fois à 3, des fois à 2, des fois à 3, jusqu'à Christophe nous a abandonnés.
0: D'accord.
1: Voilà. Nous a abandonnés.
0: Pour des raisons personnelles. Hein?
1: Pour des raisons personnelles.
0: Ou bien tu veux aborder les raisons.
1: Non.
0: Okay.
1: Bon, en fait. C'est lui qui a voulu, en fait.
0: Il a voulu abandonner.
1: Oui, Christophe, lui, il a voulu abandonner.
0: D'accord.
1: Donc, on était deux avec Serge. Mm-hmm. Et j'ai croisé encore un gars, là. Il s'appelle Habib. Et oui, j'ai croisé un gars. Lui-même, il a intégré le groupe.
0: D'accord.
1: On était trois avec, comment on appelle? J'avais un petit frère.
0: Ok.
1: Oui, j'ai un petit frère et passionné aussi.
0: Okay.
1: On a dansé ensemble.
0: D'accord.
1: Dean, il nous a rejoints. Donc, on était quatre.
0: Ok.
1: 4.
0: D'accord.
1: Donc, et c'est après ça, chacun négligeait le truc. Et puis, on s'est retrouvé encore à 2, moi et Serge.
0: Ok.
1: Et puis, c'est là, on a croisé Serge et Bertrand.
0: D'accord.
1: Voilà, Bertrand était dans un autre groupe. C'est pas bon ce qui s'est passé avec le groupe.
0: Ok.
1: Et il a voulu intégrer le groupe. Donc, on l'a accepté vu qu'il est talentueux. Donc, on l'a accepté. Puisqu'on voulait personne d'autre. Beaucoup de personnes, en ce temps, nous dérangeaient. Il veut intégrer le groupe, mais on refusait. Mais lui, on l'a accepté parce qu'il était très talentueux.
0: Ouais.
1: Voilà, il est très talentueux.
0: Il est fort.
1: Voilà. Donc, c'est ça, on a commencé et à 3 avec Bertrand. Moi, Serge et Bertrand.
0: D'accord.
1: On a commencé à 3 jusqu'aujourd'hui.
0: Ça, c'est... Là, on est en quelle année? Il a intégré en quelle année?
1: C'est 2019.
2: 2019.
1: Oui.
2: 2018-19.
1: Ouais,
0: d'accord.
1: Parce que le groupe a été créé en 2000, fin 2017, non?
0: Okay.
1: Ouais, fin 2017, je crois.
0: D'accord. Donc de 2017 à 2018 ou 19, il y a eu tellement de départs.
1: Trop.
0: Ok. parce que ça leur apportait rien du tout en termes de finances.
1: Mais
0: c'est ça?
1: En termes de finances,
0: en fait,
1: personne ne nous connaissait en ce moment. Hein.
0: Vous étiez en train de gratter.
1: On marche, on va, on commandait des prestations ici. Je me rappelle, c'était quelle prestation ça? C'était quel événement? Et la nuit de Pagne, non? Mais quoi là? C'est la nuit de Pagne ça, non? Donc, en ce moment,
2: quelle édition?
1: Je ne me rappelle plus tellement.
0: Maintenant, ils vont me rappeler.
1: Hein. On a marché pour aller là-bas, pour demander pardon, de nous faire passer.
0: Et qu'est-ce qui s'est passé?
1: Ils ont refusé. Puisqu'ils ne nous connaissaient pas.
0: Vous ne connaissez pas?
1: Ils ne nous connaissaient pas.
0: Mais il fallait vous essayer quand même.
1: Voilà, même essai. Ça m'a tellement touché que. Il y a dit Serge, t'inquiète, on va travailler dur. Oh, les gars, ne vous inquiétez pas. Ici, là, on va se faire un nom. Et c'est comme ça. C'est comme ça, peu à peu, on a commencé dans les petits coins, les coups de cœur, les centres de loisirs. C'est là, ça a commencé.
0: Ok.
1: Gaiement. On a pris en otage Gaiement. Ça a commencé peu à peu. Et puis.
0: Vous alliez danser là-bas?
1: Oui. Il y a des prestations gratuites.
0: Ok.
1: Des prestations gratuites, hein.
0: D'accord.
1: On va juste pour se faire remarquer, pour se faire un nom.
0: D'accord.
1: C'est là, ça a commencé. C'est là que les gens commençaient par nous découvrir. Et Banikane est tombé dedans. Pire encore, le campus et puis Faf. Depuis le jour où on a commencé.
0: Vous avez pris par quoi en otage?
1: Oui, ça commence. Sans le savoir.
0: Exactement.
1: Sans le savoir. Mmh. Sans le savoir. Et ça criait partout 5 étoiles. Voilà, c'est D'accord. comme ça. On est parvenu à se faire une image.
0: Une image.
1: Jusqu'à aujourd'hui.
0: D'accord. Mmh. Est-ce qu'aujourd'hui. Aujourd'hui, on va dire que vous êtes arrivé à un niveau où on peut plus se passer de vous. Bon, ça c'est clair, on peut plus se passer de vous. Est-ce que vous imposez à travers cette image que vous êtes créée? Est-ce que aujourd'hui on vous appelle et vous dites peut-être si vous n'avez pas une bonne proposition, on vient pas.
1: Oui, ça là c'est trop, on le fait trop même. Trop, ça là c'est chap. Oui. C'est rapidement, ça là s'échappe. Parce qu'au même moment, il y a d'autres qui connaissent notre valeur et ils aiment ce qu'on fait. Genre, ils nous mettent bien quoi.
0: D'accord.
1: Bon, pas bien, bon. Mieux que les autres quoi.
0: Ok.
1: Voilà, ils nous appellent, même, comment on appelle, tout dernièrement, le, comment on appelle, gala de.
2: Des agro.
1: Agro là. Mm-hmm. On a refusé, ils ont appelé Vano. Mm-hmm. Mais on a refusé, on a dit carrément, leur proposition ne nous arrangeait pas. C'est pas qu'on n'a pas envie, mais.
0: La proposition n'est pas à votre hauteur.
1: Très bien.
0: D'accord.
1: On préfère galérer dans notre chambre.
0: D'accord.
1: C'est mieux.
0: Je suis entièrement d'accord avec vous. Il faut ça pour s'imposer.
1: Et à la place, c'est pourquoi il dit derrière danseur, il y a danseur. À la place, ils ont contacté certaines personnes.
0: Ils ont parti.
1: Chap.
0: D'accord. En tout cas, c'est plaisant de discuter avec toi et ton second. Ça fait plaisir. On n'a pas l'habitude, en fait, de mettre en lumière les danseurs. C'est la raison pour laquelle, aujourd'hui, moi, je me suis dit, ben, pourquoi j'ai longtemps pensé ça? Et vous voyez, la dernière fois, on a fait une émission télé. Bon, aujourd'hui, l'émission, elle est toujours là, cette émission. Si vous voulez aller checker sur YouTube, tapez les capsules de Nietzsche, vous allez retrouver toujours l'émission que nous avons tournée ensemble. C'est quelque chose qui m'est toujours resté. Je me suis dit, ou je me dis toujours, et ils savent, hein, les autres acteurs culturels, ils savent que vous avez une place assez importante dans ce showbiz-là. Mais je ne sais pas pourquoi, en réalité, on ne vous propose pas les mêmes choses que les artistes chanteurs. Je ne sais pas si vous voyez un peu. Moi, j'aurais bien voulu qu'on vous propose, pourquoi pas, d'avoir... ou qu'on dise que vous devriez normalement avoir les mêmes privilèges que ceux qui chantent sur les scènes. Vous voyez, les artistes rappeurs, les chanteurs, je ne sais pas, ou tout ce que vous savez... qu'on puisse dire, ok, les danseurs, eux aussi, ils ont quand même une place assez importante, une place assez cruciale dans ce showbiz-là. Il faut leur permettre de jouir des mêmes privilèges que ceux-là qui dansent. Voyez un peu. Moi, c'est cette lutte-là. Je ne sais pas qui va m'aider peut-être dans cette lutte, mais je pense bien qu'on doit mener la lutte ensemble et pousser les danseurs et les mettre au même niveau, d'accord ? Que les chanteurs, parce qu'aujourd'hui on voit beaucoup plus, quand on dit artiste, c'est large, c'est gros, c'est grand, c'est vaste. Vous voyez, vous êtes des artistes par exemple, mais aujourd'hui comment faire pour que le on va dire le commun des mortels puisse se mettre en tête que celui-là qui danse est un artiste? Les gens ne voient pas ça comme ça, en fait. Oui, tu voulais dire quelque chose, Dieboué? Tu voulais dire quelque chose.
1: Continue d'avoir, continue.
0: Voilà. Donc, en fait, il y a longtemps que j'avais, d'accord, en tête ce truc-là. On va dire que c'est une lutte que j'ai envie de mener. Mais je ne sais pas trop pour l'heure. Après, on verra bien. Je ne sais pas pour l'heure qui m'accompagne dans cette lutte-là. Peut-être vous, peut-être les autres danseurs également. Parce que je sais que depuis un moment déjà, il y a des danseurs qui veulent aussi, hein, qu'on dise qu'ils sont sur une scène où il y a Vano. Vano prend 1 million. Bon, je dis n'importe quoi, hein. Ou par exemple, Vano prend 1 million. Ils sont, même s'ils ne sont pas à 1 million, qu'ils soient peut-être à 500 000 francs.
2: Voilà, au moins ça.
1: Voilà, normalement.
0: Tu vois un peu ?
1: Normalement.
0: Moi, je pense que ça devrait être comme ça. Parce que vous êtes aussi des artistes. Et dans le showbiz, quand il y a événement, on dit, bon, au moins, même si c'est pour les intermèdes, là, on a besoin des danseurs pour qu'ils viennent tenir en haleine le public. Mais quand vous venez là, c'est de l'énergie que vous dépensez, c'est de l'art que vous mettez en avant. Est-ce que aujourd'hui vous ne pensez pas qu'on devrait mener cette lutte-là aussi, Djeboué?
1: Nous, on a toujours mené cette lutte-là, nous-mêmes d'abord, nous danseurs. On a toujours mené ça.
0: En quoi faisant?
1: En travaillant d'abord.
0: D'accord.
1: Voilà. Si tu ne travailles pas,
0: tu peux pas revendiquer quelque chose.
1: Très bien. En travaillant très très dur. Et secondo, en cherchant des collaborations. En cherchant des collaborations, le truc ne suffit pas seul d'être talentueux. Voilà, il faut avoir aussi des connaissances dans ce milieu-là. Vous voyez? Donc, il y a des promoteurs qui ont de bras longs. Voilà.
0: D'accord.
1: Donc, on essaie de si vous avez des événements de taille, voilà, vous pouvez nous glisser dedans, même si c'est pour le début, voilà. Donc, en fait, c'est pas de petits événements, quoi. Voilà.
0: D'accord.
1: Donc, on a fait ça. Ok, d'accord. Ok, il n'y a pas de souci. Écris-moi. On les écrit. Quelques temps après, on voit les événements, ils calent leur artiste et puis paf, ça passe.
0: D'accord.
1: Vous voyez? Donc, on a toujours mené cette lutte-là.
0: On va revenir sur la question, d'accord?
1: Oui.
0: On va revenir sur la question pour te permettre d'aller au bout de tes idées. Mais on va souffler un tout petit peu d'abord, d'accord?
1: Oui.
0: Et revenir juste derrière. Voici.

0: Merci de nous écouter, merci d'écouter Radio Fraternité, merci de suivre cette émission. Nous parlons bien sûr showbiz avec les danseurs. Nous abordons bien sûr la question liée à la place des danseurs dans le showbiz ici à Parakou et pourquoi pas dans le Bénin. Allez, je reviens en studio avec mes amis, c'est bien sûr Bertrand Kayodé et Djibwe La Machine, ce sont mes invités pour le compte de ce numéro. Tout à l'heure, Djibwe, tu parlais bien sûr de la façon dont ça, on va dire, la façon dont ça se passe avec vous et les différentes scènes sur lesquelles vous êtes invités. Tu abordais une question assez importante, puisque c'est de ça même qu'il est question ici sur cette émission, c'est de voir par quels moyens, d'accord, les danseurs peuvent être, d'accord, traités de la même façon que les artistes chanteurs, parce qu'ils ont toujours besoin de vous. J'ai pas envie de dire parfois, c'est toujours, ils ont toujours besoin de vous, soit pour leur clip, soit pour les scènes, en tout cas les promoteurs culturels qui organisent des scènes ici à Parakou, ils ont besoin de vous, même dans le Bénin, on a besoin des danseurs pour tenir en haleine un public. Alors, Djibwe,
1: oui,
0: tu peux aller au bout de tes idées, hein. tu nous parlais de quelque chose là.
1: Je disais, pour se faire une place ici, nous les danseurs, dans ce milieu du showbiz, faudrait que on travaille dur d'abord. Et on le fait déjà. On donne le meilleur de nous-mêmes pour être au même titre que les autres. Le problème, c'est notre milieu. C'est le problème, ça. Ils ont pris la danse comme de la délinquance. Un simple loisir.
0: Ouais.
1: Alors que c'est pas ça.
0: Ce n'est pas ça. La preuve, toi, on va dire que tu es en haut 4. Bah oui.
1: Voilà.
0: C'est donc, pas
1: il y a beaucoup comme moi qui étudient, qui travaillent, et je veux parler de des études et tout, ils ont des diplômes et ils dansent aussi.
0: C'est une passion comme toute autre passion.
1: Voilà. Donc pour ne pas dire façon tout le monde chante et tout le monde chante comment on appelle. Et comme les grands artistes, comme les Vano et autres, ils arrivent à s'en sortir. C'est comme ça, nous aussi, on danse et on peut s'en sortir comme eux. Mais le problème, c'est ceux qui nous accompagnent derrière.
0: D'accord, on va revenir à cette question. Bertrand, on va te permettre aussi de t'exprimer. Bah oui, forcément, par rapport à la question. Comment tu trouves, toi, d'accord, comment tu trouves le traitement des danseurs, d'accord, ici à Parakou? Comment est-ce que tu trouves ce traitement-là? Est-ce que c'est bon pour vous ou c'est tu penses qu'il y a quand même des trucs à corriger? Si oui, quoi?
2: Ce que je veux dire, ce n'est pas du tout bon pour nous.
0: D'accord.
2: Pas du tout, même pas un petit peu.
0: D'accord.
2: Ce n'est pas du tout bon.
0: D'accord.
2: Et le problème, c'est au niveau des danseurs nous-mêmes.
0: D'accord.
2: Et si c'est que, par exemple, aujourd'hui, on peut venir et solliciter l'aide d'un groupe de danse, par exemple, et ce dernier peut accepter un cachet, un peu, je sais pas si je peux me le permettre, un minime cachet.
0: D'accord.
2: Et au même moment, il peut venir vers nous autres, et puis nous, on va refuser. Ça amène un peu de trucs là.
0: Ok, et c'est tout comme si c'est vous qui vous prenez.
2: Voilà, désormais, ce sont ces derniers qu'on appelle. Puis nous néglige, alors que nous autres, on travaille, on a confiance à ce qu'on fait.
0: Je ne t'arrête pas, hein. C'est pas forcément chez vous seul. Ça se passe même dans d'autres corporations, en fait. Tu vois, ça se passe partout. Je prends un exemple simple. Même chez moi, dans ma corporation, ça se passe. Moi, je suis concepteur publicitaire. Je réalise des spots publicitaires, par exemple. D'accord. Quelqu'un peut décider, quelqu'un qui n'a même pas, je vais dire, appris le truc. Il se lève. Aujourd'hui, tout le monde veut tout faire.
2: Ouais,
0: tu vois. Aujourd'hui, tout le monde veut dire, bon voilà, je sais tout faire.
2: C'est chaud.
0: Tu vois. Donc, c'est ce que tu disais. Il y a danseur dans danseur. C'est dans chaque corporation, en fait. Il y a des gens, par exemple, Je dis n'importe quoi. Hein. Bon, je vais laisser même le côté réalisation de spot publicitaire là et venir dans le milieu de la maîtrise de cérémonie. C'est pour en fait appuyer ce que tu es en train de dire parce que c'est aussi un secteur que je connais bien. Aujourd'hui, vous allez sur des événements, vous allez là-bas, vous voyez des MC, c'est des maîtres de cérémonie, des impresarios qui vous annoncent ou bien.
2: Ouais.
0: Tu t'imagines que il y a des gars aujourd'hui ici à Paracoussi, on dit impresario, on sait qu'ils sont bons. Mais on les laisse pour prendre d'autres personnes. Ou bien, vous allez sur des événements, vous voyez des gars médiocres. Ouais. Des gars qui ne maîtrisent pas, ils ne maîtrisent rien de la scène. C'est parce que peut-être que l'autre, on lui a fait une proposition, il n'a pas accepté. Il a dit non, moi mon cachet là, c'est tel. Et ils ont dit non. Bon, on a même notre cousin là qui est là, il va faire ça. Il va gérer ça, chap. Tu vois un peu.
2: C'est
0: pour dire que ce n'est pas chez vous seul que... c'est cet état de choses là.
1: C'est ce que je dis en fait. Le problème, c'est nous-mêmes.
0: C'est le milieu.
1: C'est le milieu. Ouais, il faudrait qu'on change cette mentalité là. Sinon, c'est très grave.
0: Donc, moi je pense que. Est-ce que vous, entre danseurs, déjà, est-ce que entre vous, vous n'avez peut-être pas un creuset? D'accord, je sais pas, hein, un groupe, ou je sais pas, peut-être un syndicat. Je maîtrise pas trop votre secteur. Ou il y a quelqu'un là, ou des têtes bien pensantes de la danse qui définissent les règles du jeu. Est-ce qu'il y en a?
2: En tout cas, moi, je ne connais pas. Hein. Je ne sais pas s'il y en a par coup ou pas. Je sais pas.
0: Je pense qu'il y en a, même
2: s'il y en a, et c'est qu'ils seront dans leur camp. Peut-être qu'ils ont leur couleur, comment on appelle leur.
0: Leurs éléments.
2: Voilà, leurs éléments suivent. Et puis, quand on dit, par exemple, quelque chose vient par coup, on dit, bon, c'est qui les têtes de la danse?
0: Maintenant, voilà. En fait, c'est ce que je demande. Est-ce qu'il y en a? Est-ce que vous en connaissez?
2: Bon, moi, en tout cas, je ne connais pas.
0: Qui vous positionne?
1: Moi, je n'ai jamais entendu parler. Hein.
0: Ok. Maintenant, quand il y a des événements, je vais dire ça comme ça, hein, on est ensemble, on peut tout dire. Quand il y a des événements où, bon, forcément, il y aura cachet qui va sortir là. Comment on fait pour contacter les 5 étoiles, par exemple? Qui vous book? Est-ce que vous avez... C'est, en même temps, je reviens à la question de comment je vais dire ça? D'organisation de votre groupe. Est-ce que vous avez peut-être des gens avec qui vous travaillez qui gèrent votre carrière? Comme un artiste, par exemple, qui a un manager, qui a un booker, qui a un community manager.
2: Staff, quoi.
0: Voilà un staff, voilà. Est-ce que vous avez, vous, un staff?
2: Bon, nous, on n'a pas de staff. Notre staff, c'est nous-mêmes.
0: C'est vous-même. Ouais. Donc, vous faites tout. Vous faites tout en même temps.
2: On fait tout en même temps. Et ce n'est pas qu'on a refusé des chances. Et ce n'est pas qu'on ne veut pas aussi. Donc, il y a d'autres qui viennent. Peut-être, par exemple, on peut aller à une prestation et le monsieur peut aimer, il peut être séduit, emporté par la prestation.
0: Oui.
2: Un coup, pim, je vais travailler avec vous. Donnez-moi votre contact. On va travailler ensemble. On prend le contact. Une semaine, deux semaines, pip, il est parti.
0: Il ne dit plus rien.
2: Il ne dit plus rien. On a eu un manager, je vais dire, ben c'est en tout cas une dame qui nous a dit si de par la cour on est allé à Cotonou pour elle. Et je ne sais pas si je vais détailler les choses ou bien rester en griffe. En tout cas, c'était une grande personne. Hein. Elle nous a pris en charge.
0: D'accord.
2: Et elle a donné ses conditions, nous on a donné nos conditions.
0: Au final, ça n'a pas marché. D'accord.
2: On n'a pas encore trouvé vraiment quelqu'un qui veut travailler avec nous.
1: En fait, ce qui concerne l'organisation là, c'est nous-mêmes on gère.
0: Vous gérez tout ensemble.
1: On a cherché. C'est nous-mêmes. Normalement, c'est le manager qui devait s'approcher de l'artiste ou bien.
0: Exactement.
1: Voilà. C'est nous on se rapproche des gens pour chercher manager. On a fait ça par un coup. On en a eu deux. Les deux là, c'était pas la peine. Qu'ils m'excusent beaucoup, hein. Mais moi, nous-mêmes, on les a dit ça. Ils n'ont pas pu.
0: Ok.
1: Vous voyez. Un manager qui t'appelle, il dit ah, j'ai trouvé un truc, hein, mais c'est celle-là, il a, hein. Vous pouvez aller. Oh, c'était pas la peine, quoi.
0: Hein? Seigneur.
1: En tout cas, on a essayé d'en avoir. On n'a pas.
0: Parce que, en fait,
1: toutes les questions
0: que je vous pose renvoient à la question que nous abordons. Parce que, vous-même, vous l'avez dit, si aujourd'hui, on vous traite bien, c'est vous d'abord. En fait, vous devez assainir votre milieu. Voilà. Vous devez nettoyer tout ce qui est nettoyable. C'est-à-dire, tout ce qui pourrait faire que on ne va pas vous prendre au sérieux, vous le nettoyez. Et c'est de là, en fait, qu'il faut une certaine structuration. Créer, pourquoi pas, un bureau, je ne sais pas, je dis ça comme ça, c'est une proposition peut-être. Créer un bureau qui va réunir les danseurs de Parakou. Je ne sais pas si vous voyez.
2: Ouais.
0: Un bureau qui va réunir peut-être les danseurs de Parakou. Vous votez, vous, je ne sais pas, vous passez aux élections, je ne sais pas combien d'artistes danseurs vous êtes, mais à Parakou, vous êtes quand même nombreux, hein.
2: Ah oui, hein, maintenant on est nombreux. Hein.
0: Avant non.
2: On est tard.
0: D'accord. Mais à quel moment on juge qu'en réalité vous êtes déjà professionnel? Je ne sais pas si vous voyez. Vous voyez par exemple, quand on prend les artistes, là-bas, je pense que c'est clair, on n'a pas besoin de détailler les choses. Tu fais un son, ça mousse bien, tu as une fanbase, tu as une bonne com là, une bonne équipe autour de toi, même si tu n'as pas une équipe et que tu as le bon son, le son s'apprend et tout, tu gagnes un public là. On commence par tu te fais un nom, on commence par t'inviter. Si tu as de la renommée, on t'appelle, même si tu n'as pas d'équipe, on va t'appeler pour venir, pourquoi pas presser sur une scène. Mais au niveau des danseurs, on ne sait pas encore qui est-ce qu'il faut appeler parce qu'on ne sait pas réellement s'il s'est imposé ou pas. Comment on fait pour savoir si telle personne mérite telle scène? C'est là la question. Je ne sais pas si vous comprenez un peu ce que je dis. Voilà. Donc, moi, je pense que vous devriez ensemble voir avec les autres, vos collègues, parce que c'est aussi ça, vous entendre, créer quelque chose, savoir qu'il y a un règlement et tout et tout. Oui.
1: Tu m'excuses beaucoup.
0: Oui, vas-y, vas-y.
1: Ce que tu proposes, c'est une très bonne idée. Et moi-même, particulièrement, j'ai songé à cela. Mais j'ai réfléchi. Pourquoi? Parce que, entre nous danseurs, on ne s'entend pas.
0: D'accord.
1: On ne s'aime pas, pour ne pas dire. Entre nous, on ne s'aime pas. On se voit, on se croise, on se salue, on rit, mais à l'intérieur d'eux, ils gardent quelque chose de mauvais. Et venant de vous voyez. Donc, ce serait très, très difficile.
0: D'installer peut-être un
1: voilà. Vous voyez. Ce serait très difficile. Très, très difficile. Par exemple, moi je le dis ouvertement. Hein. Moi, j'ai comment on appelle? Et j'ai assez d'ennemis.
0: Des gens qui n'aiment pas, ce que tu fais.
1: Ils n'aiment pas ma parole.
0: On en a tous.
1: On en a tous, mais le problème là, moi je la connais quoi. Et ils savent qu'on se connaît.
0: Seigneur. Ouais,
1: donc,
0: Bertrand aussi en a. Hein.
2: Ah bon. Moi.
0: Ouais. Bertrand, tu les connais?
2: Bon, moi je ne connais pas mes ennemis.
1: Nietzsche, bizarrement, je ne sais pas.
0: Seigneur.
1: Je ne sais pas ce qu'on les a fait dans ce milieu et que quand ils ont leurs événements, ils n'aiment plus nous appeler.
0: Vous appeler.
1: Voilà, ils n'aiment plus nous inviter. Donc, tout ça là, c'est en fait, c'est le problème de ça. Jean, si je ne m'entends pas avec toi, si on a un différent entre toi et moi, par exemple, avec un promoteur,
0: oui.
1: Si j'ai un événement où. Je vois que ouais, tu peux faire l'affaire, mais il se dit que oh bon, on a un truc entre nous, bon, je t'appelle plus.
0: Ok.
1: On vit ça. Ils organisent de grands événements, de très grands événements, et tu vas voir, normalement, 5 étoiles devaient être là,
0: oui.
1: Mais tu vas pas les voir. C'est pas qu'ils ne peuvent pas. C'est pas que nous ont contacté, on a refusé, non. Ils nous ont écartés de leur système. Et c'est comme ça. Il y a beaucoup de ces promoteurs-là. Et mais moi, je me demande qu'est-ce qu'on les a fait de mal. Même moi, je me dis un truc. Hein. On travaille entre toi et moi. Ce dont j'ai besoin, c'est ton talent. Si j'ai besoin de... je te sollicite, n'est-ce pas?
0: Oui.
1: Même s'il y a un différent nom, ça là, c'est rien. Tu peux m'appeler et me payer mon cachet après. Donc,
0: ça c'est professionnel. Les voilà. Problèmes après on
1: mais eux là non c'est pas ça hein. Si c'est pas ça, on a un différent, voilà. Ça rentre là-bas aussi,
0: ça rentre dans le règlement de
1: et puis et nous ça ne dit rien, ça me fait rire même. Moi, ça me fait rire. Parce que ça ne m'empêche pas d'évoluer, ça ne m'empêche pas de vivre de ma passion, ça ne m'empêche pas, ça ne nous empêche pas de faire ce qu'on veut, de danser là où on veut. Et il y a le truc de, comment on appelle, de relation. Quand tu n'as pas une relation, c'est bon, ça rejoint aussi ce que je suis en train de dire.
0: Oui, oui,
1: si
0: exactement.
1: On n'est pas amis, je ne vais pas te brancher à cela. Voilà, relation, il y a ça. Il y a le truc de relation. Si tu n'as pas de relation, par exemple, il y a, comment on appelle, et la compétition nationale là, qui se passe.
0: Ah oui, d'accord.
1: Ok, moi là. Ok, on appelle, oui, oui, pas. Organisé par Théma Croche là.
0: Ok.
1: Voilà. C'est un truc national. Bon, disons, ils cherchaient les danseurs nationaux. Mais nous, on est à Parakou. Aucun danseur de Parakou n'a été calculé. C'est pas que. Voilà.
0: Ça, c'est les relations. On va dire que
1: c'est relation.
0: Si c'est relation.
1: Si la visibilité, on peut dire en quelque
0: est-ce que,
1: sorte.
0: Est-ce qu'il y a pas, non, attendez, on va pas. Est-ce qu'il n'y a pas eu des conditions pour peut-être participer à la compétition?
1: Voilà.
0: Il y a eu des conditions, non? Moi, je maîtrise pas trop.
2: Voilà. Il y a eu des conditions, mais.
0: Est-ce que vous avez respecté les conditions?
1: Très bien. La condition, c'est que. Comment on appelle?
2: Tes fans viennent te mentionner en commentaire.
1: En commentaire. Sur les trois réseaux. Et TikTok, Facebook et Snap ou même Instagram.
0: Mais
1: en fin de compte, on a vu que c'est uniquement, comment on appelle, sur TikTok, ils se sont basés.
0: Ok.
1: Voilà.
0: On devait faire la somme, c'est ça?
1: Bon, c'est pas trop. Mais c'est leur condition, ça.
0: Parce que, en fait, pour peut-être dire que les gens vous ont écarté, il faut voir si vous avez respecté les conditions.
1: Oui.
0: Je ne sais pas si vous voyez un peu. Parce qu'il y a des gens, les autres, eux, ils organisent leur compétition, leurs événements. C'est bon, même, ils ne veulent pas forcément choisir les gens. En fait, je ne sais pas si vous voyez un peu ce que je dis. Il faut d'abord être sûr. Même, moi, je dis ça souvent aux artistes. Je dis, si vous n'êtes pas professionnel, on ne va pas vous appeler. Même quand, parfois, vous remplissez tous les critères, mais il vous reste juste le côté professionnalisation. Ça ne va pas marcher.
1: Effectivement. Même, comment on appelle, la même compétition là. En quelle année? C'était en quelle année?
2: Je crois que c'est l'année surpassée.
1: On a déposé notre candidature, on a été sélectionné, on a été présélectionné.
0: Voilà.
1: C'était en Côte d'Ivoire.
0: Ok.
1: On devait y aller, mais.
0: Ok.
2: Et les conditions n'étaient pas les mêmes par rapport à cette fois-ci.
0: Ok, je vois.
1: Donc ça, ils se sont basés sur les réseaux sociaux.
0: Et
1: en ce moment, j'avais plus de 40 000 abonnés.
0: Ok.
1: J'avais plus de 40 000 abonnés. Mais en fin de compte, on a vu ceux qu'ils ont choisi au Bénin. Il y a quelqu'un parmi eux qui n'avait même pas, il n'avait pas 20 000 abonnés.
0: Ok.
1: Et personne ne l'a identifié. Au même moi, j'ai eu beaucoup m'ont identifié sur TikTok.
0: Beaucoup d'identification.
1: Bon,
0: d'accord.
1: Vous voyez. Donc, j'ai finalement compris que il faut dans ce milieu-là pour faire truc là. Et c'est pas seulement dans le milieu du showbiz. Hein.
0: Mm-hmm.
1: C'est partout en fait. C'est partout dans tout milieu, dans tous les domaines. Si tu n'as pas de relation, tu n'auras rien. La belle preuve. Depuis 2020, j'ai soutenu. Je te dis, si je te dis que je suis en train de chercher stage jusqu'à présent, payant ou pas, tu vois.
0: Non, tu sais, c'est.
1: En fait, si tu n'as pas une relation, c'est compliqué. Nous qui venons d'une famille très modeste, c'est compliqué.
0: Non, mais en fait, restons dans.
1: Ouais.
0: Restons. Oui, restons quand même. restons.
1: Ça peut expliquer que vous dites que voilà, c'est dans tous les domaines.
0: Oui, c'est dans tous les domaines. Voilà. C'est dans tous les domaines. Restons principalement dans le domaine de la danse.
1: Ok.
0: Et beaucoup plus dans le showbiz, votre place dans le showbiz, puisque c'est de ça que nous parlons. Aujourd'hui, on a quand même une idée de qui est, d'accord, le groupe 5 étoiles. Vous avez travaillé, tu l'as dit tout à l'heure, vous avez travaillé d'arrache-pied pour vous créer une image. L'image est là, elle est déjà créée. Aujourd'hui, vous avez quand même, une visibilité, n'est-ce pas? Ou bien, voilà. Alors, il y a des scènes sur lesquelles on vous a vu. Les grandes scènes ici de Parakou, on vous voit. D'accord? Est-ce que, c'est, on va dire, de ce que nous avons vu ou de ce que nous voyons déjà de vous, on peut espérer vous voir au-delà des frontières de Parakou? Parce que c'est aussi ça la lutte du moins que nous sommes en train de mener. C'est aussi ça le combat, c'est ce que j'allais dire, que nous sommes en train de mener. Vous voir aller, d'accord, au-delà des frontières de Parakou. Est-ce qu'aujourd'hui vous avez des contacts? Vous n'êtes pas obligé de répondre. Est-ce que vous avez quand même, je vais dire, une route déjà tracée pour prendre Vous avez commencé par prendre Guéma, vous avez pris Banikani, vous avez pris tout Parakou. Est-ce que vous êtes en train de prendre tout le Bénin? C'est ce qui nous intéresse.
1: Oui, on a beaucoup voyagé. Si c'est à l'intérieur du pays, on a beaucoup voyagé. Effectivement, le nord comme le sud.
0: D'accord.
1: Oui. Au sud, plusieurs fois, on a été là-bas. D'abord, volontairement, on est parti se chercher. On est parti se chercher là-bas.
0: Volontairement.
1: Volontairement,
2: d'accord. D'accord. Histoire de s'imposer.
0: Histoire de s'imposer aussi là-bas. Oui. D'accord. Et comment est-ce que ça s'est passé?
1: Ouais, bon, disons que.
0: Tout à l'heure, vous allez nous parler de votre méthode de travail, hein. La façon dont vous travaillez. Vous allez revenir là-dessus pour permettre quand même aux auditeurs à la maison de savoir comment est-ce que vous évoluez, puisque nous sommes à l'ère des réseaux sociaux et vous êtes beaucoup plus sur les réseaux. Vous allez nous dire comment est-ce que vous faites ça. Donc, vous êtes parti là-bas, sur fonds propres, vous-même, le logement, tout, la nourriture, tout et tout, c'est vous.
1: Oui.
0: Et comment est-ce que ça s'est passé?
1: Ouais, on a...
0: C'était où?
1: C'était, comment on appelle, c'est le sud, hein, disons le sud, disons Calavi,
0: okay.
1: Cotonou,
0: d'accord. Domaine, okay. Et vous avez réalisé des vidéos là-bas?
1: Oui, on a...
0: Ou est-ce que vous êtes allé pour chercher peut-être des événements sur lesquels vous pouvez prester? Je ne sais pas. Vous êtes parti, c'est vrai, pour vous imposer, mais comment?
1: Bon, là-bas, là-bas, c'est autre vie, hein. C'est autre vie.
0: Une autre réalité.
1: Oui, une autre réalité. Ah. Des danseurs, hein. Oui. En tout cas, bon, nous, on s'est approché des autres danseurs et voir comment ça se passe. Ils nous ont expliqué. Ah. On a même eu à croiser les managers de bars. Parce qu'on a commencé par les bars d'abord. Les bars et VIP. On a commencé par là. Et c'est là qu'on a croisé des managers. Parce que c'est dans les bars et VIP, souvent, on voit. C'est ce genre de personnes, quoi. Les managers, les promoteurs d'artistes et autres. Donc, on a eu à faire beaucoup de rencontres qui ont pris nos contacts. Mais c'est toujours le même problème, là. Ah, sur le coup de l'émotion, les gars, vous êtes bons, donnez-moi votre numéro. Demain, je vous contacte. Il y a un événement qui vient en cours. Blablabla. Et le lendemain, voilà. Mais ce qui est sûr, on a essayé de sillonner Calavi, Codomain, tout ça, là. On s'est fait un peu de nom là-bas. Aussi les réseaux sociaux, on a essayé de faire truc là. Par exemple, moi, particulièrement il fut un temps, en 2022, j'étais là-bas à IA Centre pour une compétition.
0: D'accord.
1: Battle, pour me faire connaître aussi. Donc, voilà un peu quoi. C'est ça. Maintenant, on n'a pas, comment on appelle, eu de vrais contacts. Genre pour de vrais, vrais événements. Vous voyez, comme les Cotonou barbecue et les trucs, en tout cas des vraies scènes, quoi.
2: Des vraies scènes.
1: Voilà.
0: D'accord.
1: Vous voyez, non.
0: D'accord. Il n'y a pas de souci, ça viendra. Ça viendra forcément, puisque vous y travaillez.
1: Sinon, pour ce qui concerne le Bénin, le Nord, non, ça c'est pour les contrats. Même au Sud, on a été 3 à 4 fois comme ça. On nous appelle aussi pour les contrats.
0: Ok.
1: De danse. On nous déplace sur le fond. D'accord. Tout et tout. Logement, tout.
0: D'accord. C'est quoi votre mode de travail? Comment est-ce que vous travaillez?
1: Bon.
0: Parce que un danseur, pour s'imposer, il faut, je sais pas, montrer que tu sais danser. Il faut les pas de danse, comment est-ce que vous les créez? Vous les travaillez?
1: C'est les recherches. Les recherches. Nous tous, bien vrai, nous tous on danse. Nous tous on danse, mais il faut innover. Il faut créer, il faut innover. Pour que celui qui te regarde, t'observe, trouve quelque chose de particulier en toi.
0: D'accord.
1: Qui ne va pas, comment on appelle, parce qu'on est nombreux, on est nombreux, voilà. Donc nous, notre particularité par exemple, c'est la comédie musicale.
0: Ok.
1: Vous voyez, donc c'est la comédie musicale et les gens aiment ce qui est de l'humour, de la comédie. Vous voyez.
0: D'accord.
1: Donc et nous, on fait un peu de tout, on est des danseurs très polyvalents, on fait un peu de tout, on essaie de mélanger toutes sortes de danse.
0: D'accord.
1: Ouais. Donc on recherche sur les réseaux sociaux, qu'est-ce qu'il faut faire, les sons, tout et tout. On fouille jusqu'à au-delà des frontières du Bénin, disons, même en Asie. Je veux parler des sons hindous.
0: Oui.
1: Voilà. On fouille, on essaie de mélanger, on se voit maintenant ensemble.
0: D'accord.
1: On essaie de créer les pas, des montages, tout et tout, et voilà quoi.
0: Merci beaucoup, Djeboué la machine. Est-ce que vous avez quelque chose à dire pour terminer cette émission, Bertrand et bien sûr mon cher ami, on va conclure parce que je pense qu'on a fait le tour, hein. On a quand même fait le tour, n'est-ce pas?
2: Oui.
0: On a abordé des questions assez assez importantes. Aujourd'hui, je pense que les gens savent que les fans, eux, ils savent ce que vous faites. D'accord, vous avez votre fanbase comme les artistes chanteurs. D'accord, eux ils savent comment est-ce que vous travaillez, comment est-ce que je sais pas, vous vous échinez pour leur produire du contenu sur les réseaux sociaux. C'est de la même façon que les artistes chanteurs, eux aussi leur fanbase est fan du fait que bon voilà, ils font tout possible pour leur sortie des projets et tout et tout. Vous êtes, j'ai envie de dire, pareil. Parce que sur une scène, sur un événement, on a besoin de chanteurs, on a besoin de danseurs. Forcément, un artiste se fait accompagner de qui? C'est danseur. Pourquoi est-ce qu'on va payer, 1 million à l'artiste, peut-être payer 10 000 aux danseurs? Ça se fait. Ça se fait. Moi je sais que ça se fait.
2: Ça se fait même. Ça se fait.
0: On propose 10 000 aux danseurs pendant qu'on a proposé 1 million par exemple aux chanteurs. C'est pas bien. Moi je pense que c'est pas du tout équilibré. Donc en tout cas, on a fait le tour. Je suis sûr que de cette émission-là, beaucoup de choses seront peut-être corrigées. On verra bien. De toutes les façons, on va rester en contact. Vous êtes là pour nous faire des retours, pourquoi pas, avec vos collègues également. On verra si peut-être il y a eu une évolution ou pas. De toutes les façons, on va suivre ça de très près. Djeboué la machine, merci beaucoup d'être passé sur cette émission.
2: Merci.
0: On va organiser encore une autre émission sur laquelle vous reviendrez forcément. Je sais pas, un autre sujet lié à la danse, peut-être pour nous dire comment est-ce que on fait pour devenir danseur professionnel. Moi-même, j'ai envie de danser comme toi.
1: Yeah.
0: Non mais c'est sérieux, j'ai envie de danser comme toi.
1: Tu danses déjà, non?
0: Ah oui. Oui, Djeboué, un mot de la fin rapidement.
1: Bon, si j'ai quelque chose à dire, c'est que je voudrais faire comprendre à ceux qui nous écoutent

0: Laissons nos différends de côté. Laissez les différends de côté et soyons professionnels. Voilà. Chers artistes aussi, ces artistes chanteurs-là, essayez de collaborer aussi avec les danseurs.
1: C'est
0: Il y a,
1: important.
0: il y a, c'est ça, j'avais même oublié de notifier ça. On voit ailleurs,
1: Oui.
0: même à Cotonou, tout près ici, les artistes collaborent avec les danseurs. Tout ça là, ça fait voyager en fait. Ouais, imaginez si tu sur un son dansant et il y a un troupeau de danseurs derrière lui. Vous imaginez?
1: Ouais.
0: Imaginez
1: Ça va
0: Osiris.
1: être chic.
0: Voilà. Donc vous voyez, donc
1: Encore que vous vous adaptez à tous les styles
0: à tous les
1: de chant.
0: styles, tout. Vous voyez.
1: Parce que je
0: Donc
1: t'ai vu déjà sur on va dire une chanson de Mr. Dean, je pense. Dernièrement, tu
0: ah
1: danses beaucoup, même sur
0: Aïkanka. Les gens me fatiguent avec. Je respire même plus avec.
1: Attends, attends.
0: Donc voilà.
1: C'est quoi le titre de la chanson?
0: C'est Mister Dean et
1: C'est quoi le titre?
0: La Caricano, voilà, c'est ça.
1: Ok,
0: La
1: d'accord.
0: Mister Dean, La Caricano, je crois. Hein.
1: D'accord.
0: Et
1: Je suis en train de checker la chanson.
0: ok, donc
1: On va voir ça. Oui, vas-y.
0: et
1: Tu
0: voilà
1: parlais de
0: et
1: collaboration
0: voilà.
1: avec vous.
0: Oui, chers collègues danseurs aussi, laissons nos différends de côté. Moi, j'ai pas de problème avec vous. J'aime danser avec tout le monde. Si il y a un souci, vous pouvez me voir. On va régler ça. Ça passe, c'est la vie. Donc ne mettons pas de
1: Les
0: bâton.
1: différences
0: Voilà,
1: devant.
0: voilà. Donc soyons unis. Et voilà. Merci Nietzsche. Merci beaucoup.
1: Je t'en
0: Merci
1: prie.
0: pour tout ce que tu fais pour les danseurs. Parce que c'est pas aujourd'hui, c'est pas hier. Merci beaucoup et merci aux télé
1: Aux auditeurs.
0: aux éditeurs.
1: Non mais tu sais, c'est parce qu'on avait fait une émission
0: Voilà,
1: télé.
0: Excusez-moi beaucoup. Voilà, les fans, arrêtez de m'appeler un cancan en ville, pardonnez. Pardonnez. Arrêtez de m'appeler un cancan, d'accord? Appelez-moi Ben.
1: C'est pas vrai.
0: Merci beaucoup. Voilà.
1: Attends, Ben Daza qui était où?
0: Ben.
1: Oui.
0: Ben, c'est mon prénom.
1: C'est ton prénom?
0: Oui, Ben Yassim.
1: Ah ok, d'accord, c'est
0: Ben,
1: ensemble, c'est collé.
0: voilà, c'est collé.
1: Ok, d'accord. Alors, Bertrand,
2: Oui.
1: toi aussi, tu as forcément quelque chose à dire. C'est la chanson, non, Ben? C'est la
0: C'est ça,
1: chanson?
0: c'est ça.
2: Oui, c'est ça.
1: Oui, Bertrand.
2: Alors, ce que moi, j'ai à dire, c'est quoi? C'est de s'associer et beaucoup travailler pour aller de l'avant. Et finalement, en fait, ce que j'ai compris à parcours,
1: Oui.
2: c'est de travailler sur les réseaux sociaux, te donner à fond pour avoir un nom et une visibilité.
1: Ok. Et
2: C'est tout.
1: vous avez déjà réussi ça quand même,
2: Ouais, on est en cours de chemin. Ça viendra, ça viendra. Le moment viendra où ceux qui nous négligeaient vont essayer de nous approcher et puis on n'aura même pas un tout petit peu de temps pour eux. Donc, actuellement, ceux qui nous négligent n'ont qu'à profiter vraiment de nous pour bien nous garder. Sinon, je dis ça, hein, je ne dis
1: Tu
2: pas
1: dis ça,
2: ça
1: tu
2: pour
1: dis
2: rien.
1: rien.
2: Ah,
1: D'accord.
2: Dieu fera quand même en
1: Dieu
2: tout cas.
1: fera.
2: Et merci à tous ceux qui nous soutiennent de loin ou de près. Et par la grâce de Dieu, on va prouver à ceux qui ne croient pas qu'on peut réussir dans ce domaine qu'on va réussir un jour. Inch'Allah.
1: Merci beaucoup, Bertrand Kayode, merci d'être passé sur cette émission.
2: Merci.
1: Merci à Ben Yassim, c'est ça, hein? Merci à Inkanka, merci d'être.
0: Y a vous à tout à l'heure, c'est toi qui commence.
1: Merci d'être passé sur cette émission. On va se donner rendez-vous, pourquoi pas, sur un autre numéro. D'ici là, bah oui, portez-vous bien. Bye bye.
0: Merci
1: En
0: beaucoup.
1: compagnie de
0: Ciao,
1: Inkanka, à tout à
0: ciao.
1: l'heure.

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0: Gaysa Dario, nous concluons le point de la route. Nous allons chercher un chrono et quitter Radio Fraternité. Nous allons mettre mes couteaux, badagoulek, manco, pour les deux kizio mien. Gagnons quoi? Choisir nous j'aime aussi. C'est doux, nous nous faisons quoi meilleur? Gagnons quoi? Nous nous désolons, mais quoi? Dignon problème, tout choué gosa. 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

0: Bonsoir à chacun, bonsoir à tous. Merci de prendre le rendez-vous de cette édition vespérale. C'est la générale de l'information que nous vous offrons en co-présentation. Je suis avec Karine Diaghi. Karine, bonsoir.
1: Bonsoir Louis Chabalo.
0: Quels sont les principaux titres du journal ?
1: Dans les titres de ce 19h, que prévoit la réglementation béninoise en matière d'abattage des animaux à domicile, c'est à cette interrogation que va répondre le chef de la division réglementation et contrôle des produits d'origine animale à la DEDAEP du Borgo. François Dadidier sera dans ce 19h pour des explications. Pendant ce temps, une femme retrouvée morte au fond d'un puits. Le drame s'est produit à Adamin, un village situé dans l'arrondissement d'Avogbanan, dans la commune de Boïkon. Selon les informations, la jeune femme âgée de 25 ans environ se serait jetée dans cet ouvrage de 60 mètres de profondeur. Les détails sont à suivre. Et puis l'Union progressiste, le renouveau fixe les critères de désignation de ses chefs de village et de quartier de ville. Des critères qui s'inscrivent dans le cadre du processus de désignation prévu par le code électoral. Les détails sur ces critères et comment se fera la sélection sont à suivre dans ce 19h.
0: À suivre toujours dans ce 19h, bien d'autres informations. Les nouvelles sportives seront au rendez-vous. L'actualité à l'échelle continentale et à la boucle, mesdames, messieurs, la revue de presse nationale. À suivre également le dossier de la rédaction, dossier économie, puisque nous sommes mercredi. Castero Agblaka assure la mise en onde de ce 19h. On parle éducation pour ouvrir le journal. Depuis 1990, l'école béninoise a connu plusieurs transformations. Des méthodes d'enseignement ont laissé place à de nouvelles approches avec un même objectif, améliorer, Karine, les apprentissages et mieux préparer les jeunes aux réalités de leur époque.
1: Mais aujourd'hui, ces différentes approches ont-elles permis de faire progresser la qualité de l'enseignement? Question posée à Honora Dabli, enseignant de philosophie et syndicaliste. Selon lui, les différentes approches pédagogiques adoptées ont eu un impact considérable sur la qualité de l'éducation au Bénin. Il revient dans cet extrait sur les différentes approches abordées depuis 1960 à ce jour.
2: Notre système éducatif a connu trois approches pédagogiques suivant différentes périodes. Et la première approche pédagogique, c'est de 1960 à 1972, où nous avons une approche pédagogique traditionnelle, c'est l'approche par contenu, où il y a une méthode magistrale transmissible. Et c'est-à-dire que c'est l'enseignant et la matière qui est mis au cœur de l'apprentissage. L'apprenant est là, il écoute, il mémorise et il rend.

0: nous avons de 1990 à 2026 l'approche par compétences qui repose sur trois piliers essentiels, le socio-constructivisme, l'interdisciplinarité et la pédagogie active.
1: Les approches pédagogiques sont des leviers qui peuvent propulser, soit freiner la qualité de l'apprentissage selon la manière dont elle est conçue et appliquée, précise l'enseignant. Le syndicaliste apporte plus de précision sur les forces et faiblesses de chaque approche et appelle à choisir la meilleure pour la qualité de l'éducation au Bénin. Honora Dabli, enseignant de philosophie et syndicaliste.
0: Lorsque vous prenez approche par contenu, c'est une approche qui permet à l'apprenant de mémoriser, d'écouter. Donc, cela développe ses compétences en lui. Mais c'est une approche qui a des faiblesses parce que l'apprenant qui mémorise et qui récite ses leçons n'arrive pas à avoir l'esprit critique. Lorsque vous prenez l'approche dite de l'école nouvelle, l'active, que cette approche a surtout privilégié le système éducatif. C'est une approche qui a formé un citoyen productif et patriote. Donc, l'accent a été beaucoup plus mis sur la productivité. Et donc, vous concept atelier-école est devenu une réalité. Ce système pédagogique n'a pas tellement profité au pays et aux apprenants. Lorsque vous prenez l'approche par compétences, c'est une approche qui permet à l'apprenant de travailler en symbiose avec ses pairs, en tenant compte de son milieu social, et cela lui permet de faire une certaine réflexion, de s'adapter à son milieu socio-culturel. Cette approche a aussi des limites, et parce que nous n'avons pas toujours les moyens qu'il faut. C'est une approche qui est exigeante en matière de ressources financières et en matière de ressources humaines.
1: On parle toujours d'éducation, plus d'excuses pour les enseignants, directeurs d'écoles absentéistes durant la pré-rentrée.
2: Le ministère des enseignements primaires hausse le ton et annonce des contrôles d'inspection dans les écoles pendant le début de l'année scolaire 2026-2027. À travers un communiqué, les responsables entendent mettre fin à ces cas d'absence qui ont longtemps duré. Les détails avec Christine Agbediro du CEFIMA.
3: L'absentéisme dans le rang des enseignants préoccupe les autorités en charge du secteur de l'éducation au Bénin. En témoigne l'annonce par le ministère des enseignements maternels primaires d'une mission d'inspection et de contrôle. Initiée suite à un constat désolant dressé par les autorités, cette mission devra être sanctionnée par un compte rendu détaillé à transmettre à la hiérarchie au plus tard le vendredi 4 septembre 2026. Le ministère ordonne l'organisation de ces séances de travail dans tous les secteurs de la chaîne éducative. Objectif, rappeler à chacun le contenu précis des tâches de la pré-rentrée et surtout insister sur l'obligation stricte de la présence tant pour les enseignants que pour les élèves. Cette mission d'envergure sera exécutée du 7 au 11 septembre 2026 sur toute l'étendue du territoire selon le communiqué officiel publié. Le ministère avertit par ailleurs que des procédures disciplinaires rigoureuses seront engagées contre les contrevenants pour le compte de l'année scolaire 2026-2027. Rappelons que la pré-rentrée de l'année scolaire qui s'annonce est prévue du 7 au 11 septembre 2026.
2: Merci à vous, Christine Agbediro du CEFIMA, pour toutes ces précisions. Pendant ce temps, Karine, un présumé réseau de malfaiteurs vient de tomber dans les filets de la police républicaine.
1: Les éléments du commissariat de Togba ont interpellé ce lundi à Djodja, dans la commune d'Abomey-Calavi, 4 personnes soupçonnées d'être impliquées dans plusieurs cas de braquage et de cambriolage dans la zone. Selon les informations rapportées, le groupe aurait adopté plusieurs modes opératoires. Certains membres circulant à moto et portant parfois le maillot jaune des conducteurs de taxi-moto auraient ciblé des motocyclistes pour leur arracher leurs engins sous la menace de machettes. Les suspects sont également soupçonnés d'avoir cambriolé des domiciles pendant le sommeil de leurs occupants en utilisant notamment des clés passe-partout. L'intervention de la police menée aux environs de 11 heures a permis l'interpellation de trois membres présumés de réseau. Le quatrième suspect a également été appréhendé dans le cadre de l'opération. Lors de l'arrestation, le présumé chef du groupe aurait tenté de se débarrasser d'un sac contenant du chanvre indien et des comprimés de tramadol. Les produits ont été récupérés par les policiers. La perquisition menée au domicile

0: Missile des suspects a permis de retrouver plusieurs biens présumés issus de vols. Une victime contactée par les forces de l'ordre aurait déjà reconnu certains de ces biens parmi les objets saisis. Le commissaire-major Sédé appelle les personnes ayant récemment été victimes de braquage ou de cambriolage à Togba et dans les environs à se rendre au commissariat. Elles pourront vérifier si certains de leurs biens font partie des objets récupérés. Dans un autre registre, à présent, il avait été adopté le jeudi 30 juillet dernier lors de l'installation des 25 sénateurs à Cotonou. Le règlement intérieur du Sénat a été publié ce lundi après avoir subi un contrôle de constitutionnalité le lundi 3 août 2026.
1: Il s'agit d'un document de 32 pages qui constitue le cadre juridique régissant le fonctionnement de la deuxième chambre du Parlement béninois. Zoom, Karine, sur les grandes lignes de ce règlement intérieur. Zoom présenté par Jacques Dégbé.
2: Composé de 103 articles repartis en 7 titres, le règlement intérieur du Sénat béninois détermine le fonctionnement de la deuxième chambre du Parlement. L'article 3, qui parle des attributions de l'institution, précise que le Sénat régule la vie politique pour la sauvegarde et le renforcement des acquis de l'unité nationale, du développement de la nation, de la défense du territoire, de la sécurité publique, de la démocratie et de la paix. La principale prérogative porte cependant sur la législation, les lois constitutionnelles, les lois électorales, les lois organisant la vie des partis politiques et leurs activités sont obligatoirement soumises à un avis de non-objection du Sénat avant leur promulgation. Le Sénat peut solliciter dans les mêmes conditions que le président de la République une seconde délibération de toute loi votée par l'Assemblée nationale, excepté les lois de finances, les lois de règlement et les lois programmes. Autre disposition majeure, le mandat des sénateurs membres de droit du Sénat est illimité, alors que celui des sénateurs non membres de droit est de 5 ans renouvelable. Cependant, tout sénateur ayant atteint 85 ans d'âge perd d'office cette qualité. Le Sénat se réunit en 4 sessions ordinaires par an et son bureau est composé de 3 membres, à savoir le président, le vice-président et le rapporteur. L'article 32 stipule que les décisions du Sénat sont prises par consensus et à défaut par vote sous les formes indiquées au chapitre 4 du titre 2 du règlement intérieur. Plus loin, les articles 42 et 43 précisent que les propositions de loi ainsi que les lois votées par l'Assemblée nationale sont transmises par son président simultanément au président de la République et au président du Sénat. Par ailleurs, le Sénat peut aussi demander une seconde délibération d'une loi et à cette étape, l'institution représentée par un ou plusieurs sénateurs peut assister aux travaux de la commission compétente de l'Assemblée nationale à la demande soit du président de l'Assemblée nationale, soit du président du Sénat. Bon à savoir aussi, il est institué une liste d'experts dénommés experts agréés près le Sénat, chargés d'apporter au Sénat leur expertise dans le cadre de l'étude de loi votée par l'Assemblée nationale. La sélection des experts repose sur des critères de compétence, d'intégrité et de pluralisme.
1: Merci à vous Jacques Dégbé pour toutes ces précisions. On reste dans le même secteur politique, je veux dire, être électeur, avoir au moins 25 ans et résider dans la localité depuis un an au minimum, Karine.
0: Ce sont là quelques-uns des critères fixés par l'Union progressiste Le Renouveau pour désigner ses candidats au poste de chef de village et quartier de ville. Le parti exige également des candidats qu'ils jouissent de leurs droits civiques et politiques et qu'ils fassent preuve de loyauté. La moralité, la capacité à rassembler les populations et l'engagement militant sont aussi des critères exigés par la formation politique dans la désignation des nouveaux chefs de village et de quartier de ville. Ces critères concernent les localités où l'UP Le Renouveau est habilité à proposer des candidats conformément aux dispositions du code électoral. Ce journal se poursuit, mais avant, on marque une courte pause. La Générale. Urusha Balo, que prévoit la réglementation béninoise en matière d'abattage des animaux à domicile?
1: Abattre un poulet, un mouton ou même un bœuf dans sa concession est une pratique courante dans notre pays, mais derrière ce geste du quotidien, se cache en effet des règles sanitaires que beaucoup ignorent. La législation béninoise encadre l'abattage des animaux dans le but de protéger la santé des consommateurs. Les animaux destinés à la consommation doivent ainsi, en principe, être abattus dans des structures autorisées et faire l'objet d'un contrôle sanitaire. Selon François Dadiguet, les coûts de cette procédure, bien entendu, sont à la portée de toute personne voulant faire abattre son animal pour consommation. François Dadiguet est le chef de la division réglementation et contrôle des produits d'origine animale à la direction départementale de l'agriculture, de l'élevage et de la pêche du Borgou.
3: Pour tout aliment que l'homme met dans le ventre, il faut prendre au moins des mesures de biosécurité, des mesures d'hygiène. Donc cela déjà, elle dit quand même qu'avant de consommer une viande, que forcément on fasse recours au vétérinaire. Il y a une procédure ordinaire que tout le monde connaît, c'est-à-dire la bête qui va aux abattoirs, on la bat là-bas et il y a le service qui passe les infections. Ce que la population semble ignorer, c'est la possibilité de faire inspecter la viande à domicile, juste pour garantir la santé des consommateurs. Tout ce qui est viande que nous consommons doit être soumise au contrôle vétérinaire, à l'inspection, parce que la maladie peut se trouver n'importe où. Donc que ce soit la volaille, tout ce qui est viande consommable doit faire objet d'inspection. Pour la volaille, c'est 10 fois. Pour les petits ruminants, c'est-à-dire le mouton, le cabri, les petites espèces là, c'est à 50 francs. Le bouvin, le chameau, parce que ça se bat par la coup ici, le cheval, ça, c'est à 200 francs. Donc c'est des coûts dérisoires pour garantir une bonne santé. C'est assez abordable. Lorsque vous faites un abattage pour une consommation publique, c'est-à-dire pour la vente, normalement, le lieu indiqué, c'est les abattoirs. Parce que là-bas, il y a des infrastructures qui permettent de maîtriser les conditions d'hygiène et autres. Mais quand c'est à domicile, forcément le coût en dehors du coût réglementaire qui est porté par un arrêté ministériel, le propriétaire, le demandeur paye le déplacement du vétérinaire. Et là, c'est pas conventionnel de s'entendre juste pour assurer ce déplacement-là.
1: Selon le chef de la division réglementation et contrôle des produits d'origine animale à la DDEP, il existe des possibilités de faire appel à un vétérinaire pour examiner l'animal à abattre. En cas de maladie, il peut apporter des soins pour guérir le mal de l'animal avant consommation. Toutefois, des dégradations peuvent exister pour certains abattages à caractère familial, à condition de respecter les exigences d'hygiène prévues par les autorités compétentes. Il invite les populations à faire preuve de responsabilité en respectant les règles qui encadrent l'abattage des animaux pour préserver leur santé. François Dadiguet.
3: Voilà, les gens sont bien informés. Je le réitère à nouveau, il y a possibilité que même quand vous voulez abattre vos poulets à domicile, que vous fassiez appel à un vétérinaire qui viendrait inspecter pour vous garantir que la qualité de la viande là est propre. Dans tous les villages du Bénin, forcément, il y en a un vétérinaire. Maintenant, on fait une nuance. Lorsqu'il y a un peu de l'État, parce qu'on est d'accord que l'effectif est de plus en plus réduit, il y a des ressources humaines qui ont le profil, qui ont été formées, à qui on délègue une partie du pouvoir. En matière d'inspection, il y a deux grandes étapes. C'est-à-dire sur l'animal vivant et sur l'animal abattu. Puisque nous parlons des animaux vivants, lorsque le vétérinaire passe, il croit que ce sujet porte des maladies pour lesquelles on ne peut pas le livrer à la consommation, il peut être obligé de demander que la bête soit abattue et enfouie. Et là, il y a encore des règles d'enfouissement pour limiter les risques de contamination. Voilà, donc on peut bel et bien abattre l'animal, l'enterrer, ça dit consommation humaine zéro. Voilà. Et l'enterrer avec des chauves-vues, il y a plein de trucs que nous faisons pour éviter que les germes ne se disséminent dans la nature. En dehors des éléments nutritifs, il y a ce que nous appelons la qualité organoleptique. Oui, la viande nourrit, mais elle doit avoir un goût, vous savez. Et c'est ça qui fait la différence entre la bonne viande et la mauvaise viande. Donc quand le sujet est malade, on peut ajourner l'abattage. Quiconque fait un abattage pour une viande à consommer dans sa famille peut faire appel à tout agent vétérinaire.
1: François Dadiguet, en service à la DDEP du Borgou. Dans un autre volet de l'actualité, avant de retrouver les nouvelles sportives, une jeune couturière a été retrouvée sans vie au fond d'un puits situé dans une habitation.
0: La découverte est faite dans le village d'Adamé, arrondissement d'Avogbanan, commune de Boïkon. Selon les informations rapportées par les sources locales, la jeune femme âgée d'environ 25 ans se sera volontairement jetée dans ce puits profond d'environ 60 mètres. L'ouvrage d'un diamètre estimé à 1,30 m et contenant de l'eau, rendait particulièrement délicate toute opération de secours. Alertées, les équipes de l'Agence béninoise de protection civile ABPC, à travers son antenne départementale de Boïkon, se sont rendues sur les lieux. Après évaluation des risques, un dispositif adapté a été installé pour permettre la descente des sauveteurs et la remontée de la victime. Au total, cet agent ainsi qu'un poste de secours ont été mobilisés pour cette opération. Après plusieurs manœuvre, les équipes de l'ABPC sont parvenues à extraire le corps du fond du puits. Le décès a ensuite été constaté par une infirmière du centre de santé d'Avogbanan. Le corps a été remis au service de police ainsi qu'aux parents présents sur les lieux.
1: Vous l'avez compris, les nouvelles sportives à partir de ce moment avec vous. Et puis Fan Chavi, bonsoir.
4: Bonsoir Louis Chabalo.
1: Cannes féminine 2026, le Cameroun dément une rumeur avant la demi-finale contre le Maroc.
4: Oui, évidemment Louis Chabalo, le gouvernement camerounais a fustigé une rumeur susceptible de polluer la préparation des Lions Indomptables quelques heures seulement avant donc la demi-finale de la Coupe d'Afrique des Nations 2026 contre le Maroc. À quelques heures de ce match fatidique, le pays hôte double vice-champion en titre, le ministre des Sports Nassis Mouile Kombi s'est insurgé contre ce qu'il qualifie de campagne insidieuse et malveillante de nature à troubler la quiétude des joueuses. Dans un communiqué signé par ses soins, le politique dément rigoureusement une rumeur ayant fait donc surface sur les réseaux sociaux et accusant son ministère de non-paiement des primes. L'université retorque que les primes liées à la participation des membres de la délégation camerounaise ont été intégralement virées dans leur compte, ces derniers se levant à 30 millions de francs CFA par joueuse, soit environ 45 734 euros, précise le communiqué.
1: Et puis dans la note Mercato, on s'intéresse au nouvel engagement de Romelu Lukaku.
4: Oui, le club stambouliote a officialisé l'arrivée donc de Lukaku en provenance du Napoli. L'attaquant belge a paraffé un contrat jusqu'en 2028 assorti d'un salaire annuel de 8 millions d'euros en bonus. Le club turc frappe donc à nouveau un grand coup sur le marché de Mercato. Et il faut préciser que l'expérimenté buteur débarque au Fenerbahçe dans le cadre d'un transfert définitif. Il s'est engagé pour les deux prochaines saisons et sera notamment en concurrence avec Mouriki, une autre recrue phare de l'été, stambouliote, pour une place de titulaire sur le front de l'attaque. Le montant de l'opération est estimé à 6 millions d'euros, une somme bien loin des 39 millions déboursés par l'entité il y a tout juste un mois pour recruter Mason Greenwood de l'Olympique de Marseille.
1: Merci à vous Epiphane Chavi. C'était l'actualité sportive. Après vous, les nouvelles du continent. Sur le continent avec vous, Karine, on va démarrer par le Mali. L'armée revendique avoir neutralisé 1850 terroristes en deux mois.
0: Une nouvelle vague de migrants. Il faut dire que selon la direction de l'information et des relations publiques des armées, 45 bases, 153 pick-up, 11 blindés et plus de 230 motos auraient également été détruits. L'armée affirme par ailleurs avoir repoussé plusieurs attaques, notamment à San, et renforce la sécurité. Des principaux axes économiques. Le bilan des mois de juin et juillet présenté par les forces armées maliennes dessine ici une double stratégie. Dans le contexte de la guerre au Mali, les bilans de combattants neutralisés communiqués par les différentes parties sont souvent difficiles à vérifier.
1: En Côte d'Ivoire, on parle maintenant de migration. 135 migrants rapatriés du Niger retrouvent Abidjan.
0: Une nouvelle vague de migrants ivoiriens a regagné le pays après plusieurs difficultés rencontrées au cours de leur parcours migratoire. 135 Ivoiriens ont pu regagner leur pays. À leur arrivée, les autorités du pays ont mis en place un dispositif d'accueil et d'orientation destiné à faciliter leur retour auprès de leur famille et à préparer leur réintégration.
1: Au Tchad, pour terminer, une mission anticorruption tourne à l'affrontement.
0: L'autorité indépendante de lutte contre la corruption dénonce l'arrestation de plusieurs de ses responsables et agents lors d'une mission de contrôle à la Société des hydrocarbures du pays. L'enquête portait notamment sur la commercialisation du pétrole brut et des factures adressées au géant suisse Glencore. Selon l'AILC, ces agents auraient été menottés, encagoulés et violentés avant d'être retenus plusieurs heures. Leurs équipements auraient également été confisqués. L'institution dénonce une entrave à ses missions et annonce la poursuite de son contrôle de la SHT. Elle dit avoir saisi le président de la République pour faire la lumière sur cette affaire.
1: Ainsi va l'actualité sur le continent. Place à présent, mesdames et messieurs, à la revue de presse nationale.
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4: Bonjour à tous. Ouvrons cette revue de presse par une bonne nouvelle pour les élèves, filles et leurs familles. À partir de la rentrée scolaire 2026 et 2027, toutes les filles béninoises régulièrement inscrites dans les établissements publics de l'enseignement secondaire bénéficieront de l'exonération des frais de contribution scolaire. Bénin Intelligent, Fraternité Matin Libre, La Nation, Le Matinal, La Nouvelle Tribune, Les Télégrammes et Le Potentiel consacrent des articles à cette décision. Selon Le Potentiel, la mesure a été officialisée par un arrêté interministériel signé le 30 juillet 2026 par le ministre Clément Koutchadé, chargé de l'enseignement secondaire et Aristide Médénou en charge de l'économie et des finances. Surtout, souligne le journal, l'exonération est désormais étendue à l'ensemble du territoire national sans distinction de commune. Jusqu'ici, cette politique concernait les filles du premier cycle ainsi que celles du second cycle dans certaines communes fait savoir Le Potentiel. Désormais donc, la mesure devient nationale selon La Nation, Les Quatre Vérités, Bénin Intelligent et bien d'autres publications qui font savoir que l'État prévoit par ailleurs une compensation financière au profit des établissements afin de préserver leur fonctionnement. À travers cette généralisation, le gouvernement entend faciliter davantage l'accès et surtout le maintien des filles dans l'enseignement secondaire public tout en allégeant les charges financières des familles, conclut les publications. Restons dans le domaine de l'éducation et de la vie publique avec un autre sujet qui fait la une de plusieurs publications. Le Sénat béninois dispose désormais de son règlement intérieur. Adopté le 30 juillet dernier, le texte fixe les règles de fonctionnement de cette nouvelle institution et précise ses rapports avec l'Assemblée nationale et le président de la République. Le matinal, l'investigateur 24 heures au Bénin, La Nouvelle Tribune et Bénin Intelligent reviennent sur les principales dispositions de ce règlement. Selon ces publications, le Sénat est composé de membres de droit et de membres désignés, les anciens présidents élus de la République ainsi que certains anciens présidents élus de l'Assemblée nationale et de la Cour constitutionnelle peuvent notamment en être membres de droit. 5 personnalités ayant exercé un commandement dans les forces de défense et de sécurité sont désignées par le président de la République et le règlement fixe selon La Nouvelle Tribune à 25 sénateurs effectifs minimum de l'institution et prévoit des nominations complémentaires lorsque ce seuil n'est pas atteint. Les membres de droit ne sont pas soumis à une limitation de durée, tandis que les autres sénateurs sont nommés pour 5 ans renouvelables, précise l'investigateur. Ainsi, Dynamisme Info s'intéresse notamment à l'impact financier de cette nouvelle institution et estime que les rémunérations des sénateurs pourraient peser sur la trésorerie nationale. Après le fonctionnement du Sénat, intéressons-nous maintenant au mécanisme de désignation politique à la base. L'Union progressiste et le Renouveau précise les critères pour le choix des chefs de village et de quartier de ville. L'investigateur, Les Quatre Vérités, Le Matinal rapporte que l'Union progressiste et le Renouveau a défini les conditions que devront remplir les personnes proposées par le parti dans les localités où il est habilité à faire des désignations. Les candidats devront notamment être électeurs, résider dans leur localité depuis au moins un an, avoir au minimum 25 ans et jouir de leurs droits civiques et politiques. À ces critères s'ajoutent, selon les directives internes du parti reprises par les publications, la moralité, la capacité à rassembler la population et la loyauté à l'égard de la formation politique. Ces dispositions s'inscrivent dans le processus de désignation des chefs de village et de quartier de ville conformément au code électoral conclu le matinal. Quittons à présent le terrain politique pour nous intéresser à l'agriculture et plus particulièrement à l'une des principales filières d'exportation du Bénin, le coton. Le Bénin reprend la première place dans la zone CFA malgré une baisse de sa production. Selon Décryptage Info qui relaie l'information, la production cotonnière des 8 pays étudiés dans la zone CFA a reculé de 14,2% au cours de la campagne 2025-2026. Avec 533 590 tonnes de coton graines, le Bénin retrouve la première place devant le Mali, dont la production a fortement chuté à 397 540 tonnes selon la publication. Toutefois, précise le journal, cette place ne signifie pas que la production béninoise a progressé. Elle a elle aussi enregistré une baisse de 16,3% sur un an. Ainsi, derrière ce changement de classement se cache une situation préoccupante pour l'ensemble de la filière régionale, puisque la production des 8 pays concernés est passée d'environ 2,31 millions de tonnes à 1,98 millions de tonnes, conclut la publication. Terminons cette revue de presse par une note sécuritaire. Les éléments du commissariat Maria de Togba ont interpellé lundi à Doja 4 présumés cambrioleurs, dont une femme soupçonnée d'être impliquée dans plusieurs braquages et cambriolages. Selon les informations rapportées par Le Potentiel, les 4 vérités et bien d'autres publications, le groupe aurait utilisé des machettes, des clés passe-partout et parfois des maillots jaunes de conducteurs de taxi-moto pour mener ces opérations. Une perquisition a permis de récupérer plusieurs biens présumés, notamment des meubles, des bouteilles de gaz, des vêtements, ainsi que du chanvre indien et des comprimés de tramadol. En garde à vue, les suspects devraient être présentés au procureur et le commissariat invite par ailleurs les victimes de cambriolage dans la zone à venir identifier leurs biens parmi les objets saisis, concluent les publications. Fin de cette revue. Merci de m'avoir suivi.
1: C'est également la fin de cette édition. Merci à tous de l'avoir suivi de bout en bout édition, disponible en podcast sur nos canaux digitaux grâce à Albéric Apovo qui était à la mise en ligne de ce 19h au Bénin. Comme ailleurs en Afrique, de nombreux jeunes ont des idées et des projets d'entrepreneuriat mais se heurtent rapidement à la difficulté de trouver des financements entre absence de garantie, assez limité au crédit, coût des équipements et faible moyen de départ. L'argent apparaît souvent comme un obstacle majeur, mais le manque de capital suffit-il à expliquer les échecs? L'ingéniosité, la formation, la capacité à identifier une opportunité, le réseau et la persévérance ne peuvent-ils pas permettre de démarrer un business? C'est à toutes ces questions que répond le dossier économie que nous vous proposons ce mercredi. Dossier réalisé et présenté par Jacques Degbé. Dossier à suivre juste après ce 19h.
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2: Le financement comme un élément indispensable pour démarrer son projet, cette idée défendue par beaucoup a déjà fait rebrousser pas mal de jeunes sur le chemin de l'entrepreneuriat. Mais Abdel Akiburaïm Safiri n'est pas de cette école. Senior finance manager et expert en économie et sociologie rurale dans une organisation internationale, il range la question de l'argent, du financement donc, au dernier rang. Pour lui, l'entrepreneur doit d'abord et avant tout chercher à régler un problème sociétal.
8: Et en général, les gens vous parlent de ressources financières, mais je dirais que je pense que ça fait partie des dernières choses à avoir pour démarrer une activité durable et viable. La première chose, c'est de régler un problème dans la société. La plupart des entrepreneurs créent des sociétés pour gagner de l'argent, ce qui est une erreur. Et on doit comprendre aussi la différence entre entrepreneur et employé. L'employé reçoit un salaire tout le temps. L'entrepreneur attend la fin de l'année, fait son bilan et gagne les dividendes. Ce qui donne deux rôles carrément différents qu'il faut comprendre dès à la base. Et quand vous voulez rester longtemps dans l'entrepreneuriat, il faut déjà à la base détecter un problème de société que vous réglez à travers votre service ou votre produit. Et avec ça, vous n'avez pas besoin de trop forcer. Bien sûr, il y a d'autres conditions, mais en général, ça dure.
2: L'argent n'est donc pas le nerf de la guerre. C'est aussi l'idée que défend Daniel Yayagou, jeune entrepreneur à Parakou.
9: Tu sens qu'il y a un besoin à quelque part. Et c'est ça qui te donne vraiment le courage de te lancer pour pouvoir satisfaire ceux qui t'entourent et ceux qui sont dans le besoin de ce dont ils ont besoin.
2: Donc l'objectif premier de l'entrepreneur, c'est de combler un vide quelque part, voilà. Avant même de se faire de l'argent.
9: C'est ça. Avant toute chose, avant de se donner sur quelque chose, il faut d'abord une passion. Non seulement la passion, telle que vous l'avez dit, il faut remarquer qu'il y a un manque à quelque part avant maintenant de pouvoir penser à te lancer dans l'entrepreneuriat.
2: De la passion, mais aussi de la persévérance et du mentorat, ce sont des paramètres sur lesquels il faut miser en priorité. Pour mûrir son idée d'entreprise, sujet Ingrid Yayagou, qui combine le fonctionnariat et l'entrepreneuriat.
10: C'est vrai, il faut de la passion dans ce que tu fais. Donc tu viens répondre à un besoin. Répondre à un besoin, oui, et la passion. La passion te permet de ne pas te décourager, d'être tout le temps persévérant, Et peu importe les obstacles qui viennent, quand tu as également de la chance quelque part à côté d'avoir peut-être un coaching ou un mentorat, cela également te permet d'avoir de la force pour pouvoir continuer. Également le soutien des parents, de ceux qui veulent ton bien justement.
11: Oui.
10: C'est vrai, ils vont que te donner du courage, mais ça s'arrête parfois là. Donc c'est à toi de savoir, grâce à la détermination que tu as eue, tu as fait ce choix de pouvoir continuer dans ce domaine.
2: Ghislaine Berland-Gonhourou totalise plus de 10 ans d'expérience dans le domaine entrepreneurial. Elle explique davantage la notion de l'entrepreneuriat et appelle à la distinguer avec celle d'opérateur économique.
12: L'entrepreneuriat, c'est l'action que vous menez, une idée que vous défendez, un objectif que vous cherchez coûte que coûte à atteindre, qui bouillonne en vous. La première priorité de l'entrepreneur, ça sonne souvent feu, mais c'est vrai. Ce n'est pas l'argent. C'est d'abord l'objectif à atteindre. Quand vous commencez par là, vous arrivez à aller au bout.
11: Est-ce qu'il faut faire une distinction entre l'entrepreneur et, je vais dire, le commerçant, l'opérateur économique?
12: L'opérateur économique ne défend pas une idée. Il cherche son argent. Plus tard, l'entrepreneur devient opérateur économique. Mais au démarrage, il ne peut pas être opérateur économique. Il n'a pas encore les fonds nécessaires. L'opérateur économique, c'est le babadjé. C'est celui-là qui a déjà tellement gagné de marché.
11: Ouais.
12: Et puis, il est à l'aise. Il concrétise déjà ce qu'on dit.
2: Le chemin de l'entrepreneuriat est parfois parsemé d'embûches. Et il est nécessaire d'éviter certaines erreurs pour ne pas faire faillite. Abdelhak Ibrahim Safiri, senior finance manager et expert en économie et sociologie rurale dans une organisation internationale, lève un coin de voile sur certaines de ses erreurs.
8: Moi, l'expérience que j'ai eue principalement au Bénin, c'est la place qu'occupe le fonds de roulement. On a tendance à penser que dès qu'on lance le business ou le service, le mois qui suit, on aura les ressources nécessaires pour payer le personnel, pour payer l'électricité, l'eau. No way, ça marche quasiment jamais comme ça, sauf quand bon, les rôles sont biaisés. Ça veut dire vous avez déjà quelque chose de prêt et vous. Mais en général, il y a le fonds de roulement qui pour moi doit être minimum 6 mois. Vous devez avoir l'argent pour rouler à perte ou sans revenu pendant 6 mois pour donner à votre entreprise ou votre idée le temps de s'asseoir. Ça c'est la première erreur. La deuxième erreur, c'est de penser qu'on connaît le marché. Je ne vois aucune étude qui nous permette de connaître vraiment le marché. À l'instant, vous êtes un acteur qui s'ajoute, vous désorganisez le marché. Et donc, la flexibilité, c'est quelque chose qui importe aussi. Et je vais m'arrêter à 3 parce qu'il y en a beaucoup plus. La troisième erreur, c'est le premier capital de l'entrepreneur qui est sa réputation. Vous n'avez pas une belle réputation. En tant qu'entrepreneur, ça va être compliqué pour vous de rester longtemps sur le marché.
2: Quoi qu'il en soit, le financement reste un élément non négligeable. Et à ce niveau, Abdelhak Ibrahim Safiri pointe du doigt le mécanisme des structures bancaires au Bénin.
8: Parce que quand on parle d'accès au financement, tout le monde pense à la banque, qui est pour moi... Désolé de le dire si les banquiers m'écoutent, les banquiers africains en général béninois ne sont pas prêts à prendre le risque pour nous, entrepreneurs ou généralement nous les jeunes, parce que je me mets dans cette catégorie-là. Et là, vous avez parlé d'investisseurs, vous avez parlé de marché financier, vous avez parlé d'ouverture de capital. Et ce sont tellement d'options à explorer. Pour ceux qui m'ont côtoyé pendant des années, je le dis toujours, 80% comportement, 20% talent. Le business n'a pas besoin de talent, il a besoin de bon comportement. Je peux être un génie en informatique, mais si on ne me fait pas confiance, personne ne va m'écouter même pour écouter mon talent. Par contre, tellement tu es correct, tellement tu as une bonne réputation, que les gens vont te donner le temps de grandir et vont investir, prendre des risques avec toi.
2: Avec la récurrente question du chômage des jeunes, l'entrepreneuriat est perçu aujourd'hui comme une porte de sortie. Mais encore faudrait-il bien se préparer pour réussir dans le monde du business.
7: C'était le dossier économie.
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